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1: Il est 6h.
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Le projet d'inclusion des jeunes prodiges par le biais du programme Azoli travaille à l'insertion professionnelle de 1000 jeunes dans la vie culture. 100 jeunes sont déjà sélectionnés pour la phase pilote dans les départements de l'Atlantique et de l'UEME. Ils ont suivi les formations techniques de courte durée organisées dans les lycées techniques agricoles. 900 jeunes restent à être sélectionnés. Dans cette émission, nous faisons le point de ce qui est fait et de ce qui reste à faire dans le cadre de l'opération Aviculture du programme Azoli. Dans un premier temps, la responsable de l'unité Aviculture du programme Azoli nous présentera une vue globale de cette opération. Ensuite, l'expert Aviculture du Prodige reviendra sur les différents appuis au profit des bénéficiaires. Et enfin, le spécialiste foncier au Prodige nous situera sur les obligations liées aux espaces géographiques à occuper par les bénéficiaires. Wilfried Boutara de Radio Dinaba FM de Boukoumbé conduit cette émission. Bienvenue à tous.

0: Elle a à charge l'unité aviculture du programme Azoli. Son équipe travaille depuis des mois pour concrétiser l'initiative de l'insertion professionnelle de 1000 jeunes dans l'aviculture, notamment la production de poulets de chair. Sarah Abantou, au micro de Sadat Saoudé, de Radio Rurale Locale de Waké, lève un coin de voile sur cette opération.
1: L'objectif de l'initiative 1000 jeunes en aviculture, c'est vraiment de pouvoir, pour l'une des premières fois, intégrer la notion d'emploi dans le contexte de structuration d'une filière et d'une chaîne de valeur, notamment ici la filière avicole. Donc, on cherche vraiment à faire en sorte que dès qu'on essaye de développer, de structurer ou de renforcer un secteur au Bénin, par exemple, dans un programme de développement, d'intégrer le volet emploi dès le départ pour qu'on puisse également trouver des voies et des moyens de pouvoir donc augmenter le nombre d'emplois salariés et indépendants dans le cadre de ce développement de filière. Ici, c'est la filière avicole qui est notamment en pleine structuration, en plein renforcement, et on a voulu donc que les jeunes puissent participer du coup très rapidement à cette structuration de cette filière et puissent également trouver donc de l'emploi, devenir des entrepreneurs avicoles et des futurs éleveurs de poulets de chair.
2: Qu'est-ce qui est déjà fait dans le cadre de cette opération?
1: Déjà, la conception de l'initiative 1000 jeunes en aviculture, qui est logée au sein du PRODIGE, donc le projet d'inclusion des jeunes. Ça a été également la phase de mobilisation donc, des fonds afin de pouvoir financer cette initiative. Donc, on a la Banque mondiale qui nous accompagne dans le cadre de la mise en œuvre et du financement de cette initiative. Et ça a également été de pouvoir vraiment démarrer avec la phase pilote. La phase pilote, c'est la sélection des bénéficiaires dans l'Atlantique et l'Ouémé. Donc on remercie d'ailleurs les différentes mairies et les départements qui ont pu nous accompagner pour qu'on puisse donc terminer et clôturer la phase de sélection des bénéficiaires. Et ça a également été donc de pouvoir démarrer les premières formations. Actuellement, nous sommes en train de faire donc la formation technique de courte durée dans 3 lycées techniques agricoles. Et ces jeunes-là vont donc ensuite pouvoir participer donc au stage d'immersion dans des PME avicoles existantes. Voilà ce qui a été réalisé et nous allons très bientôt lancer la campagne pour recruter donc ou lancer l'appel à candidature pour les 900 jeunes qui restent au niveau des 10 départements qui restent. Puisqu'on a 2 départements, Atlantique et Ouémé, pour l'instant, pour lesquels on a pu faire le démarrage de la phase pilote. Il reste encore les 10 autres départements, puisque les 12 départements du Bénin sont concernés.
2: Qu'est-ce qu'il reste à faire dans le cadre de l'opération aviculture du programme Azoli?
1: Aujourd'hui, il faut avoir les candidatures du reste des 10 départements du Bénin, hors Atlantique et Ouémé. Donc, il nous reste à démarrer les constructions donc de ces fermes avicoles qui vont accueillir les bénéficiaires. Nous avons déjà identifié également des sites qui vont pouvoir servir donc de domaines sur lesquels les installations vont être réalisées. Ça, c'est pour l'Atlantique et l'Ouémé. Nous avons besoin de continuer donc la recherche et l'identification de sites qui vont pouvoir accueillir les bénéficiaires des autres départements. Donc ça, c'est encore une grosse étape à franchir. Et nous avons enfin, bien sûr, les marchés importants lorsque les travaux vont démarrer, ceux qui nous permettent de pouvoir s'approvisionner en intrants, puisque ce programme fournit des intrants donc aux bénéficiaires pour les 2 premières bandes. Les équipements sont également à commander, puisque les sites vont être équipés. Et il va également nous rester donc les dernières phases de formation et les agrégateurs également qui sont à sélectionner.
2: En dehors des bénéficiaires, quels sont les autres acteurs impliqués?
1: C'est une initiative qui implique tous les maillons de la chaîne de valeur. Là, on a vraiment souhaité que les bénéficiaires puissent se focaliser sur le volet élevage, donc production. Mais pour qu'ils puissent produire, il leur faut des intrants. Il leur faut des poussins d'un jour et il leur faut de la provente. Il leur faut également des produits vétérinaires. Ça veut dire que nous avons les fournisseurs de ces intrants-là qui sont également impliqués. Et tout l'écosystème qui leur permet de pouvoir fournir donc des intrants de qualité. Donc, on a les prestataires privés, les fournisseurs d'intrants. Lorsque les bénéficiaires vont produire et élever les poulets de chair, ils vont devoir le commercialiser au transformateur. Donc, on a toute la chaîne de transformation qui est impliquée également, les abattoirs. On a également les structures qui vont distribuer de l'étape éleveur aux abattoirs également. Et tout le volet transformation également, emballage, etc. Nous avons ensuite les distributeurs. Donc, vraiment de voir dans quelle mesure est-ce que, après l'étape de la transformation, les distributeurs peuvent donc acheminer les poulets transformés vers le consommateur final, vers des points de distribution, restaurants, supermarchés et autres grandes structures à forte consommation. Nous avons également le ministère de l'Agriculture, de l'Élevage et de la Pêche, vraiment impliqué, engagé depuis le début de cette initiative, que ce soit dans la conception et actuellement dans la mise en œuvre, et garant donc au travers de la direction de l'élevage du respect des normes, du respect des textes, puisqu'on est vraiment sur une activité sensible, risque de contamination, respect des distanciations. Donc il y a tout ce volet-là et on est accompagné par le ministère de l'Agriculture, de l'Élevage et de la Pêche. On a bien sûr un opérateur technique et de mise en œuvre, Prodige, le projet d'inclusion des jeunes, en financement la Banque mondiale. Et sur le volet formation, nous sommes accompagnés par le ministère de l'enseignement secondaire, technique de la formation professionnelle, au travers du FODEFCA, qui donc nous permet de pouvoir délivrer des formations de qualité sur le volet formation professionnelle aux bénéficiaires. Ensuite, on a également tout le réseau d'interprofession. Donc, on travaille avec l'IAB, qui est donc l'interprofession d'agriculteurs du Bénin, mais également avec l'UNAP, qui est plutôt l'Union nationale des producteurs. Ça, c'est plutôt le volet producteur. Donc, on travaille avec ces deux interprofessions-là depuis le début également, pour être sûr que non seulement les formations qui sont délivrées, mais la manière dont les bénéficiaires vont être installés répond aux besoins du marché. Et on a aussi en acteur impliqué, mais que ça va venir plus tard dans la phase d'expansion, c'est le FNM, donc le Fonds National du Microcrédit, et le FNDA, le Fonds National pour le Développement Agricole, qui vont être des acteurs qui vont plutôt vraiment rentrer en jeu lorsque les bénéficiaires seront déjà installés pour des questions d'expansion, d'accès à des lignes de crédit.
2: Quel rôle joue l'exagrégateur partenaire de l'opération agriculture du programme Azoli?
1: Les agrégateurs sont des structures privés qui vont se manifester au travers d'un appel à manifestation d'intérêt qui va être lancé bientôt, qui vont pouvoir donc accompagner un réseau, environ une dizaine, par agrégateur de producteurs issus du programme et leur fournir ou des avances sur les intrants ou conseiller les intrants à utiliser, mais surtout qui vont suivre la production dans le but de la racheter et ensuite de la commercialiser au travers de leur marché à eux. Donc si un agrégateur, une structure privée décide de faire partie du projet, répondre à un appel à un ami et ensuite vont être matchés avec, disons, une dizaine de bénéficiaires. Ça veut dire que chaque mois, au lieu de collecter 1000 poulets de chair par mois, ils vont pouvoir donc venir collecter 10 000 puisque chaque jeune bénéficiaire va être en mesure normalement tous les 45 jours de pouvoir élever, prêt pour la commercialisation, 1000 poulets de chair tous les 45 jours. Ça permet vraiment aux bénéficiaires de se focaliser, de ne pas avoir à stresser sur la commercialisation. On espère que ces acteurs-là, ils vont pouvoir jouer en fait leur rôle, mais surtout permettre de l'étendre au-delà de l'initiative Mise Jeune. Ça se fait déjà dans le coton, ça se fait également dans d'autres filières au Bénin. Donc c'est vraiment ce même système-là qu'on est en train de mettre en place au niveau de l'initiative Mise Jeune à l'agriculture.
0: Les 1000 jeunes à insérer dans la vie culture bénéficieront de plusieurs appuis, dont entre autres la formation et l'insertion dans les fermes avicoles professionnelles pour acquisition de compétences. Dr Ignace Doché, expert en aviculture au projet d'inclusion des jeunes prodiges, au micro de Michel Takwara de Radio Solidarité FM de Djougou.
3: L'initiative 1000 jeunes en aviculture est une grande opportunité, une bonne opportunité pour les jeunes qui désirent s'insérer dans l'élevage de poulets de chair, parce que l'initiative a beaucoup d'appui aux jeunes. Donc, un jeune sélectionné pour cette initiative aura besoin d'abord d'une série de formations. Après la sélection, il aura maintenant les infrastructures et équipements nécessaires pour pouvoir produire. Et enfin, après l'installation, le jeune aura un appui post-installation. Je prends les formations prévues pour chaque jeune. Nous avons une formation sur les compétences entrepreneuriales, une formation sur les compétences de vie. Après ça, il y aura une formation technique de courte durée pendant 10 jours dans les lycées techniques agricoles pour apprendre les bases de l'élevage de poulets de chair. Et ils feront quelques travaux pratiques durant cette formation. Après la formation, il y aura maintenant un stage d'immersion de 2 mois en entreprise avicole. Et durant ce stage d'immersion, ces jeunes vont conduire du début jusqu'à la fin une bande de 500 poulets de chair. Et les promoteurs de ces fermes ont pour obligation de leur transférer toutes les connaissances nécessaires sur l'élevage de poulets de chair, de la production jusqu'à la commercialisation. Maintenant, après, à la sortie de ce stage d'immersion, chaque jeune maintenant sera installé sur sa ferme et il bénéficiera maintenant de 2 poulaillers de 100 mètres carrés comme superficie chacun et des équipements d'élevage, c'est-à-dire abreuvoir, mangeoir, radion pour chauffer les poulaillers. Et après l'installation des équipements, il aura les intrants, poussins d'un jour. Chaque jeune aura droit à 2000 poussins et également des aliments pour pouvoir nourrir les poussins et des produits vétérinaires pour traiter les sujets. Et comme le jeune aura des besoins les tout premiers jours de son installation, il est prévu aussi un fonds de roulement de 200 000 par jeune. Après l'installation, maintenant, il y a des appuis post-installation à travers des techniciens avicoles qui vont superviser les fermes des jeunes pendant 1 an. Il y aura les vétérinaires aussi qui seront là pour les différents traitements et aussi les quelques suivis pour le traitement des maladies et gérer un peu les mortalités. Après ça, maintenant, il y aura un appui à travers le numérique, AgriTech. Donc, il y aura des applications numériques qui seront développées et ces applications vont aider les jeunes à gérer les fermes depuis la réception des poussins jusqu'à la sortie du poulet. Et enfin, il y a une série d'autres formations, surtout sur la biosécurité, pour les appuyer dans la gestion de l'hygiène, pour empêcher surtout l'entrée des maladies dans les élevages, parce que le bon élevage, c'est celui qui empêche les maladies d'entrer dans l'élevage. Parce que c'est une fois qu'une maladie rentre dans un élevage, c'est très difficile de sortir cette maladie de l'élevage.
4: Et comment se fait la sélection des bénéficiaires?
3: La sélection, c'est un processus transparent pour chaque commune, il est prévu un nombre de bénéficiaires. Donc, il y a un quota qui a été établi et ce quota est appliqué lors de la sélection. Maintenant, le processus de sélection commence d'abord par une sensibilisation sur toute l'étendue du territoire. Et après cette sensibilisation, les jeunes sont invités à s'inscrire sur la plateforme SICA de l'ANPE. Et après l'installation sur la plateforme SICA, on applique maintenant des critères d'éligibilité pour pouvoir traiter les données. Et le premier critère, le critère le plus important, c'est d'être de nationalité béninoise. En dehors de ça, il y a le critère d'âge, qui est le critère de projet prodige, qui est de 18 à 30 ans. Après ça, il y a des critères, mais ça c'est optionnel, c'est pas obligatoire. C'est-à-dire avoir un terrain d'une superficie de 1250 m² et aussi avoir une expérience en agriculture et plus particulièrement en aviculture.
4: Parlons de l'encadrement. Quel est l'encadrement technique prévu pour les jeunes de l'opération aviculture du programme Azoli?
3: En termes d'encadrement, il y a beaucoup plus les formations parce que vous voyez, ici on travaille avec les gens qui ne sont pas forcément des gens qui ont reçu une formation en élevage. Donc le premier encadrement, ça porte beaucoup plus sur la formation. La formation sur les techniques d'élevage Et c'est pour ça qu'il y a la formation technique de courte durée dans les lycées. Et en dehors de ça, maintenant, il y a le stage d'immersion qui va permettre aux jeunes d'apprendre toutes les phases, c'est-à-dire pratiquer toutes les phases de l'élevage, depuis la réception de poussins jusqu'à la sortie de poulets. Et après cette formation, il y a d'autres formations qui viendront après, c'est beaucoup plus sur la biosécurité aussi, et comment les jeunes vont se mettre aussi en association, en coopérative pour défendre leur intérêt. Après ça, il y a l'encadrement à travers les techniciens des zones, et que nous appelons des techniciens avicoles qui seront affectés à chaque zone pour suivre les jeunes. Ces techniciens ont pour obligation de suivre les jeunes dans des tâches quotidiennes. Là, ils vont les encadrer durant tout le professeur pendant tout au moins une année. Et il y a aussi les vétérinaires qui vont venir en appui pour les différents traitements. Donc, il y a tout un paquet d'encadrement qui est prévu dans le cadre d'une initiative.
4: Docteur Ignace Doutier, où et comment seront installés ces jeunes bénéficiaires?
3: L'initiative 1000 jeunes en agriculture est une initiative du projet d'inclusion des jeunes. Donc, tout jeune qui souhaite participer à l'activité est la bienvenue. Et les jeunes seront installés sur soit un site individuel ou sur un site collectif. Les jeunes qui ont des sites individuels seront installés sur les sites individuels. Ceux qui n'ont pas de site individuel seront installés sur les sites collectifs. Un site individuel, c'est un domaine, un terrain qui appartient aux jeunes, comme étant propriétaire ou sous un contrat de location. Et ce domaine doit être retenu à l'issue d'un processus qui inclut une visite conjointe avec la direction de l'élevage, la TDA 7, la direction de génie rural, les communautés locales et le projet. Et après la visite conjointe, sur le terrain est maintenu, on doit faire le levé topographie pour voir si ça respecte la superficie exigée par la direction de l'élevage. Et cette superficie est de 1250 m². À l'issue, si le site respecte cette superficie, maintenant, on va passer à la sécurisation de ce site. Quand on regarde le coût des installations à ce site, le coût est important et il faudrait que le site soit sécurisé d'abord. Après la sécurisation foncière du site, il y aura maintenant un screen environnemental et social pour vérifier si le site ne présente pas trop d'impact négatif sur l'environnement. Après le screen environnemental, il y aura l'installation des différents poulaillers. Il y aura deux poulaillers, il y aura un complexe dortoir et magasin et des fosses à cadavres. Et pour ce qui est des sites collectifs, c'est un domaine d'une superficie de 4 à 20 hectares et ce domaine doit être mis à disposition par les mairies. Donc c'est un domaine de l'État et le processus pour retenir ce domaine est le même. Il y aura la visite conjointe avec la direction de l'élevage, la TDA 7, les communautés locales, la direction du génie rural et le projet. Après cette visite, il y aura l'étape de levée topographique et ensuite on aura la sécurisation foncière. Et après, ici il y a une étape importante, c'est l'étude d'impact environnemental. Un jeune qui n'a pas de site peut bénéficier de cette opération. Si le jeune n'a pas de site, ce jeune sera orienté systématiquement vers les sites collectifs.
0: L'installation des bénéficiaires de l'opération aviculture du programme Azoli nécessite la disponibilité des terres. Deux options s'imposent, des sites individuels ou des sites collectifs sécurisés. Xavier Zola, expert foncier au Prodige, au micro de Mirabel Akwaki de KIF FM.
5: Dans le cadre de l'initiative 1000 jeunes en agriculture qui est portée par le Prodige, les bénéficiaires qui souhaitent être donc pris en compte et donc être installés doivent pouvoir disposer des terres d'au moins 1250 m². Donc il faut vraiment un terrain d'au moins 1250 m². Alors quand je dis ça, il faut aussi relativiser un peu parce que quand vous voyez la catégorie des bénéficiaires attendus, on est entre 18 et 30 ans. C'est pas toujours évident que dans cette tranche d'âge, qu'on dispose de terre. Donc, cela suppose que, bon, dans le meilleur des cas, que le bénéficiaire, celui qui aspire à être bénéficiaire, il a une terre à lui, il en est propriétaire, présumé propriétaire ou autre, ou qu'il puisse obtenir, par exemple, un bail qu'il loue. Et dans ce cas, il faudrait qu'il dispose d'un contrat de location ou ce qu'on appelle contrat de location, mais contrat de bail, pour utiliser le terme approprié, pour une période d'au moins 10 ans, parce qu'il faudra qu'il dispose des terres donc, pendant au moins cette période. Et en dehors de ce cas, c'est qu'il existe aussi cette possibilité où le bénéficiaire qui ne dispose pas de terre, mais qui remplit les autres conditions, donc qu'il puisse donc être installé sur des sites qu'on appelle sites collectifs, c'est-à-dire des sites identifiés avec les acteurs publics, je veux dire le gouvernement, l'État, les communes, qui identifient des sites dans le cadre du projet pour les installer.
6: Alors, il est question de sites collectifs en cas de non-disponibilité de sites individuels. Avez-vous déjà une idée des communes dans lesquelles ces sites collectifs seront installés?
5: Le projet est prévu pour intervenir sur tout le territoire, donc en dehors de Cotonou, qui n'est pas prise en compte ici dans le cadre de l'initiative. Donc toutes les autres communes, donc les 76 autres communes potentiellement, peuvent faire partie du programme, peuvent avoir des terres dans ces 76 autres communes, même s'il y a quelques communes comme Porte-Nouveau par exemple, où vous voyez que Porte-Nouveau dans son entièreté commence à être urbanisée. Il faudra garder juste à l'esprit que les terres qui, surtout quand on parle de sites individuels, il faut toujours que ces sites-là donc soient dans des zones agricoles. Donc le projet ne va pas accompagner des bénéficiaires qui ont des terres à leur disposition, mais dans des zones d'habitation ou dans des zones qui ne sont pas propres à l'agriculture. Et en dehors de ça, les sites collectifs également doivent pouvoir respecter ce critère. De toute façon, le processus d'identification des sites collectifs est conduit dans l'ensemble du pays, sauf Cotonou. Avec beaucoup de chance, il y a certaines communes qui ont assez de disponibilité foncière et qui arrivent à en apporter, d'autres qui en ont moins, mais toutes les communes sont encouragées à pouvoir identifier les sites.
6: Quel type de contrat ou de partenariat existe-t-il entre la commune qui met le site à disposition et les bénéficiaires?
5: Parlant de contrat, il s'agira certainement pas de contrat direct entre le bénéficiaire et la commune. Ce qui se passe, les sites collectifs qui vont être identifiés. Donc, il est bon à savoir que un site collectif, c'est au moins 4 hectares, qui peut aller jusqu'à 20 hectares, en fonction donc des disponibilités qui existent sur le territoire des communes qui sont disposées à identifier ces sites. Et donc, les sites sont affectés par le mécanisme des procédures en matière foncière et domaniale, conformément aux dispositions du code foncier et domanial et des décrets donc, qui encadrent ces matières-là. Les sites sont affectés donc, aux activités du projet par des mécanismes que nous connaissons avec les communes. Et donc, à partir de là, le projet, et notamment le Prodige, aura un contrat avec les bénéficiaires qui seront installés sur le site. Je vous donne un exemple. Normalement, si on a 4 hectares, on a une douzaine de bénéficiaires qui peuvent être installés sur 4 hectares. Chacun des bénéficiaires aura donc un lot donc, de 1250. Étant donné que on a 12 qui ont 1250, on est autour de 2 hectares, mais il y a des contraintes à observer du point de vue de la distanciation d'un lot de 1250 par rapport à un autre, mais également des distances qu'il faudra observer du site par rapport à tout ce qu'il y a comme habitation ou marché ou tout ce qu'il pourrait avoir tout autour. Le contrat, ce sera entre le bénéficiaire et Prodige, et ce contrat portera un certain nombre de clauses, dont des clauses relatives aux fonciers.
6: Xavier Zola, nous arrivons au terme de cet entretien. Vous êtes spécialiste foncier au Prodige. Merci d'avoir accepté notre invitation.
5: Tout le plaisir pour moi.
0: Mille jeunes dans la production de poulets de chair au Bénin. L'opération renforce la production locale et permettra de suppléer au manque en cas d'interdiction totale de l'importation des produits de volaille. Dans tous les cas, les premiers bénéficiaires sont ces 1000 jeunes qui seront professionnellement insérés et vont devenir financièrement autonomes et employeront d'autres jeunes dans leurs entreprises.
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1: Et le débat matinal démarre sur la caravane avec M. Adrien Moussou en studio, bien installé à mes côtés, et M. Ernest Baguidi au téléphone. Deux voix pour un seul cap, décortiquer l'actualité sans détour et justement avec le sourire. Vos réactions sont les bienvenues par WhatsApp au 01 97 17 76 20 et sur notre page Facebook Expression Libre. Nous parlerons largement sport ce matin avec la finale de la Coupe du Monde de football entre l'Espagne et l'Argentine. Bienvenue à tous, bonjour. Monsieur Nesbaghidi, bienvenue, bonjour.
2: Bonjour Robin, bonjour à tous.
1: Finale de la Coupe du Monde de football, Espagne-Argentine, vos premières impressions?
2: Ah, je crois quand même qu'on a assisté à une très belle finale. Une très bonne surprise qui a consisté à étant son favori, très rassuré. Qu'est-ce qu'à la fin l'équipe d'Espagne qui était, ce qui aurait justifié d'ailleurs cette prolongation. Il faut avouer que le c'était pas un jeu aussi brillant qu'on le pense, mais c'était quand même très dense parce qu'on a senti deux équipes qui se suivaient, qui se marquaient à la culotte. Ce qui n'a pas laissé beaucoup d'espace pour que effectivement le jeu soit fait très rapidement. Il faut avouer aussi que le portier argentin a été de beaucoup pour l'équipe d'Argentine. Sinon, beaucoup de tentatives ont échoué du fait de cette vigilance du portier argentin, ce qui a permis à l'Argentine d'aller quand même jusqu'en prolongation. Donc, on a assisté tout de même à une très belle finale.
1: Monsieur Niamoussou, bonjour.
3: Bonjour Romain, bonjour amis et auditrices.
1: Et pourtant, l'Argentine ne partait pas favorite.
3: Oh, en tout cas pour certains. Pour certains. Pour moi, avant le début de ce match-là, moi je ne... c'était du 50-50, comme le disent nos amis anglophone. Non, bon, c'est vrai que certains misaient déjà sur la victoire de l'Argentine, emmenée par Lionel Messi. Donc, à quelques minutes même du match, certains croyaient du comme faire que, à la fin, c'est l'Argentine qui allait l'emporter. C'était sans compter avec ces jeunes. Les Espagnols là, qui avaient de la matière, qui avaient également de la compétition dans les jambes, parce qu'il s'est agi également d'endurance, M. Chokui. Il s'est agi d'endurance également hier, d'un style de jeu qui permette non seulement de faire dérouler sur le rectangle vert, mais de contenir des adversaires de taille, comme les Argentins. Vous avez vu, non? Donc, hier, pratiquement, je dirais que les Argentins étaient tétanisés par quoi, je ne sais. Fallait tout de suite prendre des risques pour ne pas se faire marquer derrière. Mais finalement, c'est arrivé. Vous avez vu, non? Donc, c'est ça que les questions n'ont pas pu dérouler hier, leur jeu, qu'on le connaissait. Bon, c'est on peut dire que, je disais que, au cours des prolongations, Messi allait sortir le grand jeu pour offrir la victoire. Et à défaut, à l'occasion de l'épreuve fatidique des tirs au but, et puis l'Argentine allait l'emporter, quoi. Mais finalement, ça a été le contraire. Au cours des prolongations, ce sont les Espagnols qui ont dû prouver ce dont ils étaient capables. Donc, on tire la conclusion de laquelle les deux équipes partaient tout de même favorites, parce que avant le début de ce championnat mondial, de cette Coupe du monde de football, l'Espagne également faisait partie des équipes favorites à ce tournoi-là. Donc, il n'y a pas à dire que bon, c'était figé, que c'est l'Argentine qui partait elle aussi favorite, qui allait, et in fine, l'emporter, M. Choquet. Donc, voilà, ce sont là les premières impressions que j'ai pu avoir. C'est vrai que c'est un regret hier que Messi a dû se voir remettre au coup sa médaille. Donc, à part ça, bon, le titre de vice-champion du monde, dont il faut bien s'en contenter, on tire la conclusion. Il devra pouvoir accrocher finalement, on verra bien ce qui sera la suite.
1: Monsieur Anas Baghidi, un tournoi aussi spectaculaire que, bien sûr, controversé, disent certains.
2: Bon, moi, je pense que quand vous suivez le jeu dans son ensemble, hein, le jeu argentin, d'ailleurs, a été désactivé. Mmh. Là, il faut l'avouer, on ne retrouvait pas vraiment l'équipe argentine hier. Mais mon Messi, il a été bien tenu de manière à ce qu'on ne lui a pas permis de développer réellement son style de jeu et avec tous ses autres coéquipiers. Ce qui était risqué pour l'Espagne hier, c'était que s'ils allaient au tir au but, avec effectivement l'éveil qu'on a noté au niveau de leur portée, du portée argentin, oui, on pourrait penser que les tirs au but ne seraient véritablement pas en faveur de l'Espagne. Quoique leur portée aussi n'était pas des moindres, on le connaît très bien parce que jusque-là, il serait resté à son unique but de tout le championnat. Donc ça veut dire que il est quand même un très bon gardien aussi. Mais pour l'autre qui a été éprouvé tout le temps du jeu, il serait quand même mieux préparé pour bloquer certains tirs. Donc, c'est pourquoi c'était mieux pour l'Espagne d'aller jusqu'au bout, et c'est ce qu'ils ont fait. Ils ont mis la pression, ils ont fini quand même par tirer leur épingle du jeu. Donc, c'était quand même deux équipes qui méritaient d'être à cette posture. La preuve, la petite finale, vous avez vu ce que ça nous a présenté comme jeu. Donc, c'est à vous dire que ce qu'on avait pensé de cette Coupe du Monde au début, avec toutes les manipulations, toutes les réactions, toute l'influence du président de la Trump, que ce soit vouloir mêler les décisions diplomatiques, politiques au football, et qui avait dégagé une certaine crainte dans l'opinion publique. Je crois qu'à l'atterrissage, tout s'est quand même bien passé. On pourrait dire quand même qu'on a connu une Coupe du Monde réussie, sauf quelques écarts qui ne manquent d'ailleurs pas, effectivement, qu'on peut relever, et que la FIFA se doit de rectifier très rapidement afin que le football puisse reprendre son image qu'on lui connaît, qui est un jeu rassembleur. Un jeu qui permet de fusionner les peuples du monde. C'est le seul moment où tout, sur toute la planète, l'attention est tournée vers différentes équipes qui nous ont offert quand même de très beaux spectacles. Donc, ça vous dit que globalement, il y a quand même une satisfaction. Pas d'incident majeur, malgré aussi le climat qui n'était pas trop favorable aussi. Mmh. Ça, il faut le dire. Là, nous devons féliciter les joueurs que le climat ne leur a pas été favorable, avec une très forte chaleur qu'ils ont pu gérer tout le long de la compétition. Et puis, aussi l'atmosphère qui n'a pas permis à certains de se rendre au stade pour la finale, parce que il y a des vols qui ont été annulés pour cette raison-là. Mais globalement, je crois qu'on a assisté à une très belle compétition.
1: Monsieur Adrien Moussou, qu'est-ce qui a manqué hier à l'Argentine?
3: Ah, un véritable numéro 10 meneur. Et on me dira que Bichok Baguilla a en partie répondu également à cette question. Oui, cela devient rare, ce qui me fait mal, moi. Il y a encore quelques années, quelques décennies, en ces genres d'occurrence, hein, c'est là où vous remarquez le style de jeu des vrais meneurs. La marque de fabrique, je dirais, des vrais meneurs. Vous avez vu, c'était coincé hier pratiquement. Où, visiblement, l'Argentine n'avait plus de solution face à cette défense espagnole-là. Vous comprenez bien? Oui. On me dira qu'il ne faut pas comparer, mais ça me rappelle. Hein. Moi, je vais toujours partir, puisque il faut que nous comptions sur nous-mêmes. Mais avant, souvent souhaité parler de nos stars. Quand ça se bloquait au niveau des requins de l'Atlantique ou des dragons de Lomé ici, dans notre pays, au cours des championnats ou des grands matchs de coupe ou de finale. Mais vous voyez certains Drogo Saadou prendre l'initiative, là. Ah oui, pour débarrasser le plancher, pour que l'hôtel caviar. Ou même de sous-goûter expédié dans ses manœuvres. On devient le véritable feu follet. Mais hier, j'ai attendu un Messi. Par rapport à cela, je ne l'ai pas vu. Messi était pratiquement amorphe, là. C'est vrai qu'au cours de la prolongation, bon, il a semblé se réveiller, mais c'était pas ça. Quelques mandrilles, et puis, des actions d'éclat, et puis le portier était là. Vous comprenez bien, hier, parce qu'il fallait véritablement celui-là, un métronome. Hier, Messi pourtant devait sortir le grand jeu. Je vous ai dit, il a été éteint, pratiquement. Par ces jeunes Espagnols-là qui, M. Bagui l'a dit, ont dû cadrer le regard vers eux. Ont tenu Messi. C'est ça qui a manqué. Parce que hier, puisque la solution ne venait pas, il fallait percer cette défense-là, ce bastion arrière, espagnol-là. Mais pourquoi pas tirer à bout portant, là, face au portier espagnol. Ce n'est qu'à ce prix-là, on n'a pas vu. Les claquettes, les pichenettes, on n'a pas vu. C'est qu'il y a merci de délivrer. Et ça vous dit également l'inconvénient quand on ne compte que sur une seule star. Un seul joueur pour se tirer d'affaires. Vous avez vu? Messi bloqué hier. Il n'y avait plus autre attaquant, aussi véloce qu'il soit, pour essayer de créer des ouvertures, créer des brèches aux autres qui pourraient aller scorer. C'est ça qui est la question. Je crois savoir que le sélectionneur argentin devra pouvoir tenir compte de bien son successeur. Parce qu'il a vieilli là, également, cet entraîneur-là. Et il faut en tenir compte désormais. Le football, c'est d'abord un jeu collectif, dit-on. C'est vrai qu'il faut quelques individualités pour créer la différence. Et justement, c'est en ces genres d'occasions et de circonstances que ces genres d'individualités doivent se faire remarquer. Mais hier, visiblement, Messi n'avait pas eu la solution qu'il fallait, M. Choki.
1: Monsieur Maridi, pourtant, certains soupçonnaient la FIFA de vouloir favoriser l'Argentine. Finalement, on peut dire que ce sont des affirmations gratuites, sans fondement.
2: Bon, vous savez, dans de pareilles circonstances, il y a souvent beaucoup de spéculations. Ils l'ont soupçonné, mais sans en donner véritablement les vraies raisons ou les preuves factuelles. Cela, bon, maintenant, à quel prix? C'était l'Argentine qui avait organisé la compétition. Vous pourrez comprendre, ce n'est pas en Argentine qu'on joue. Maintenant, quelle est la raison qui pourrait expliquer? C'est encore que l'Argentine, avec 3 titres déjà, est-ce que c'est juste à cause de Messi qu'on voudra que l'Argentine gagne la Coupe encore cette fois-ci? Bon, moi, je ne soucie pas véritablement à cela. Non, pas du tout. Maintenant, ce qui a manqué, qu'il faut relever aussi, c'est que l'Argentine a manqué de nous présenter la relève de Lionel Messi. Donc, après la compétition, je n'ai pas vu quelqu'un qui a pu quand même nous donner un peu d'indices sur celui qui pourrait éventuellement, à moins que ce soit au niveau des championnats qu'ils auront organisé, que quelqu'un pointe du nez. On a vu Maradona qui est parti, Lionel Messi est venu. Maintenant, après Messi, qui pourra le suivre? Je n'ai pas idée de quelqu'un qui pourrait quand même assumer cette relève-là. Alors que c'est lors de ces grandes compétitions que des talents se dégagent et se positionnent en termes de relève. Ça, c'est une parenthèse. De l'autre côté, on a quand même Yamal qui est relativement très jeune encore, qui pourrait quand même continuer son petit bonhomme de chemin. Donc moi, je ne voudrais pas aller dans cette affirmation qui consiste à dire que la FIFA aurait un choix par rapport à l'équipe gagnante. Maintenant, une fois encore, quelles sont les raisons qui pourraient justifier cela? Le jeu d'hier, quand même, était un jeu, de mon point de vue, très transparent. Donc, l'arbitre, quand même, a été à la hauteur du jeu. Il n'était pas rentré dans l'excès. Il n'a pas été trop influencé par les joueurs aussi. Tous ceux qui voulaient rentrer dans des simulations, il essayait de les recadrer pour ne pas trop hacher le jeu. Donc, moi, je crois que tout était en place pour que le meilleur gagne. Et c'est le meilleur qui a gagné hier, simplement. Qui est d'intention ou une préférence pour la FIFA, ce qui est sur le jeu d'hier a donné un autre verdict que la FIFA ne pouvait pas modifier non plus. Donc, nous n'aurons qu'à nous en contenter. Maintenant, s'il y a des griefs apportés contre la FIFA dans l'organisation de manière globale, je crois que les dirigeants ont bien suivi les commentaires et tout le long de la compétition, ils pourront en tenir compte pour que qui est d'amélioration pour l'édition à venir. Donc, on aura à saluer une fois encore les gagnants et qui pourraient continuer de savourer leur victoire avec leurs compatriotes.
1: Monsieur Adrien Moussou, merci. Hier, en larmes, comment se l'expliquer?
3: Oh, je n'étais pas à New York comme Monsieur Choki. Encore moins porte-parole de Lionel Messi. Bon, de mon observatoire, je peux dire que Messi s'attendrait certainement à avoir encore une coupe d'affilée. Vous comprenez bien, parce que face à la France, lors de la finale en 2022, c'est l'Argentine. Messi toujours capitaine. D'affilée, il aurait souhaité avoir encore le trophée. Monsieur Choki, ça n'a pas marché. À se rappeler que, ou à se rendre compte qu'il va devoir faire ses adieux à la compétition au plan international, mettre un terme à sa carrière au plan international. Vous comprenez bien, M. Choki, que ce devrait être l'apothéose avec ce trophée-là, auquel il était gagné hier. Donc, certainement que Messi a tiré la conclusion partielle selon laquelle. Il y a comme un goût d'inachevé pour lui, vous comprenez bien, parce que ce serait quand même bon pour le palmarès, non, Monsieur Choki, parce que l'Argentine aurait pu gagner hier, que les commentaires seraient tout autres, et puis Messi serait davantage célébré. Donc, à brûle pour point, face à votre question, c'est ce que je peux répondre d'abord. Je peux dire qu'il y a d'autres motifs qui les poussé à couler des larmes, mais pour le moment, moi, de mon observatoire, de mon analyse, c'est ce que je peux déjà relever, envoyer comme élément de réponse. Je peux dire qu'il y a d'autres qui viennent compléter le tableau, mais je suis certain de ne m'être pas trop écarté des indices probables qui sont à la base de ces larmes-là, parce qu'après qu'on lui a remis la médaille, vous savez bien, il y a un gros plan qui a été fait sur lui, on voyait, ça dégoulinait au visage, là. Monsieur Messi, certainement, regrette de n'avoir pas remporté Dame Coupe, Monsieur Choki.
1: Monsieur Baridi, l'autre surprise hier aussi, c'est que les Espagnols ont eu droit à plusieurs trophées individuels. Meilleur défenseur, meilleur portier, meilleur joueur, et j'en oublie. Tout ça pour les Espagnols, n'est-ce pas trop?
2: Non, pas trop, parce que tout le long de la compétition, meilleur portier, je vous ai dit que l'Espagne n'a plus qu'un seul but. Donc cela, c'est normal qu'il en soit ainsi. Bon, le meilleur joueur,

0: cela peut leur être attribué. Donc, c'est des trophées individuels mérités. Moi, je crois que l'équipe était quand même à la hauteur. Maintenant, merci, sa grosse déception, je ne sais pas finalement le meilleur buteur, me semble-t-il, a été
1: Mbappé.
0: Mbappé, donc il aurait perdu à ce niveau. Ça fait partie des,
2: ah oui, c'est possible.
0: Des grosses déceptions parce qu'il aurait pensé que bon, un ou deux buts ici de ce côté pourraient lui permettre de récupérer quand même cette position, ce qu'il n'a pas pu avoir. Donc, ça fait partie de tout ce qui serait à la base de ses émotions, ce qui est normal. Étant parce qu'il est en train de finir, il n'aura plus d'autres occasions pour rattraper tout ça. Ce n'est pas évident. Donc, il sort avec un regret. Les autres sont encore jeunes. Ils ont encore de la chance. Ils peuvent se rattraper. C'est ce qu'ils veulent. Maintenant, qu'ils comprennent aussi que bon, chaque chose a son temps. S'il est arrivé un moment où vous avez connu une ascendance qui vous a donné droit à certaines reconnaissances, il faut vous en contenter et espérer que d'autres générations pourraient monter. Donc, c'est la leçon à tirer simplement hier. Donc, si l'Espagne a pu décrocher beaucoup de titres individuels, c'est purement mérité. Quand vous suivez tout le long de la compétition et les matchs qu'ils ont eu à négocier, je crois qu'à chaque étape, ils arrivent quand même à démontrer qu'ils sont à la hauteur du jeu. Ils arrivent à faire la différence à des niveaux donnés. Et c'est ce cumul de compétences qui leur a valu probablement ces reconnaissances qu'on leur a données hier.
3: Monsieur Adrien Moussou, l'Espagne mérite bien son deuxième titre.
2: Ah, forcément, monsieur Jouki. Mais qui dirait le contraire? Vous avez vu un seul but encaissé dans le tournoi. De sorte que lorsque le portier espagnol devait monter sur le podium hier pour se faire remettre son trophée, nulle contestation, nulle réserve. Vous comprenez bien, c'est de ça qu'il est question. Ça se voit, ça se dessine. Et c'est le sport, ça. Le sport de haut niveau. Les compétitions de haut niveau. Comment les assumer? Comment les gérer? Parce que les arrêts du portier espagnol étaient également des arrêts décisifs hier, M. Jouki. Ah oui, oui, surtout au cours du dernier quart d'heure de prolongation, M. Jouki. Ah oui, le portier espagnol a eu quelques arrêts décisifs. Sinon, ce devrait être l'égalisation du côté argentin. Donc, il faut reconnaître à chacun son mérite. Évidemment, je ne m'attendais pas personnellement à ce qu'il y ait là non remis autant de trophées individuels à ces Espagnols. Bon, Rodri et autres, bon, évidemment, vous comprenez bien, ils ont pu défiler pour se voir remettre également des trophées individuels, c'est qu'ils le méritent très bien. Encaisser un seul but du tournoi, quand même, il faut être l'Espagne, non? De la QV 2026 pour le faire, comme on le dit dans leur langue. Bravissimo, bravissimo.
3: Monsieur Nesbagidi, conclusion.
0: Bon, conclusion, c'est qu'on a assisté à une très belle compétition, sans incident majeur. Les États-Unis nous ont donné la preuve quand même qu'ils ont été à la hauteur avec les deux pays qui ont co-organisé. Donc, vivement que l'édition prochaine puisse permettre cette fois-ci aux pays africains d'évoluer un peu plus et de se retrouver dans un niveau très élevé de la compétition.
3: Bonne journée, à demain.
0: Merci à vous. À demain.
2: Oui, nous le disions tantôt, un tournoi, bon, il y a plus de peur que de mal, parce que c'est un tournoi aussi spectaculaire que controversé, comme le dit, avec, oh là là, bien des répercussions, un bilan contrasté entre espoir, polémique et adieu de joueurs, parce que certains joueurs vont devoir raccrocher. Ah oui, il y a des vétérans qui vont raccrocher, dont nos stars là, Ronaldo, Messi, est-ce que dans 4 ans ils seront encore là? Je n'en suis pas encore certain. Bon, Mbappé a encore toutes les chances de revenir compétir. Ça veut dire qu'il y a eu la confirmation des stars, bon, des polémiques à répétition, des dérives économiques et du basculement générationnel. Donc, mais n'oublions pas que notre continent, l'Afrique, a confirmé également ses progrès. Ah oui,
3: c'est cela.
2: Ah oui, nous a confirmé ses progrès. Vous avez vu, grosso modo, nous pourrions dire ça également. Une fois encore, nous disons félicitations à ces espoirs-là qui sont sur le toit du monde. Hein, j'ai dit tantôt, bon, bravissimo et buena suerte, comme on le dit en espagnol, buena suerte.
3: Excellente semaine à toutes et à tous. Merci de nous avoir suivis. On va se retrouver demain si Dieu le veut.
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0: 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parents biologiques ou de la personne ayant autorité sur lui il n'est muni d'une autorisation spéciale d'une autorisation spéciale délivrée par l'autorité administrative compétente du lieu de sa résidence, sauf décision judiciaire ou les cas spécialement recommandés par les services sociaux et les services sanitaires. Les modalités de cette autorisation sont fixés par les tests.
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0: 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Clause d'accueil de l'enfant et déclaration administrative. Nul ne peut recevoir un enfant sans s'être assuré de l'accomplissement des formalités administratives prévues par la présente loi. Tout enfant accueilli par une personne en un lieu autre que celui de la résidence de ses parents biologiques ou de la personne ayant autorité sur lui fait l'objet d'une déclaration à l'autorité administrative territorialement compétente du lieu d'accueil dans les 72 heures de son arrivée sous peine des sanctions prévues à l'article 382. 12 de la présente loi. C'était article 392 du loi. Mais
1: quiconque déplace
0: tente de déplacer ou accompagne un enfant pour une destination située en République du Bénin, hors de la résidence de ses parents ou de la personne ayant autorité sur lui, sans accomplir les formalités administratives requises, est puni d'un emprisonnement de 1 an à 3 ans et d'une amende de 50,000 à 500,000. Quiconque déplace un enfant ou tente de déplacer ou accompagne hors du territoire de la République du Bénin, un enfant autre que le sien ou un enfant sur lequel il a autorité sans accomplir les formalités administratives en vigueur est puni d'un emprisonnement de 2 ans à 5 ans et d'une amende de 500 000 francs à 2
2: millions 500 000. Mais les 40 ans, c'est OK.
1: Si vous voulez, on s'ouvre.
2: Dossier.
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4: 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Il y a un peu de temps, il y a un peu de temps. Au vivant, vivant au temps. Merci.
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2: Parce que ma mère m'a créé une loi au port à la chauffe.
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2: 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Et n'est pas de problème de
0: 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Et comme il y a des dauphines, nous et bas des windows. 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
0: 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aussi. Ah, t'es quoi, boy, ouais, moi. Et puis, t'as mis la salle au final.

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1: Salutations fraternelles à vous tous. Nous vous souhaitons un bon début de semaine. Et merci pour votre fidélité d'écoute. Prions. Père, bénis ta parole maintenant. Au nom de Jésus. Amen.
2: Amen.
1: Revenons à notre grand thème, les 10 commandements. Rappelons-nous que dans l'original, il n'a jamais été question ni de 10 commandements ni de la loi de Moïse. Il s'agit simplement des 10 paroles de Dieu ou les paroles de Dieu. Exode 20, 1 et 2. Nous vous avions conseillé à chaque fois que vous écoutez notre émission d'avoir la Bible à votre côté. Parce que notre opinion ne compte pas. C'est ce que Dieu dit qui compte. Exode 20, 1 et 2. Alors Dieu prononça toutes ces paroles en disant. Dieu prononça toutes ces paroles en disant. Je suis l'Éternel ton Dieu qui t'ai fait sortir du pays d'Égypte de la maison de servitude. Et donc tout ce que Dieu va dire, ce que nous appelons les 10 commandements ou bien la loi de Moïse, ce sont les paroles de Dieu. Les paroles sorties de la bouche de Dieu. Et lorsque le Saint-Esprit a amené Jésus dans le désert pour le tenter, et l'ennemi de Dieu et des frères était là pour le tenter. Allons dans Matthieu chapitre 4. Et versets 1 à 4, surtout le verset 4, et on va voir ce que Jésus va dire. Matthieu chapitre 4, 1 à 4. Alors Jésus fut emmené par l'Esprit dans le désert pour être tenté par le diable. Après avoir jeûné 40 jours et 40 nuits, il eut faim. Le tentateur s'étant approché lui dit, si tu es le Fils de Dieu, ordonne que ces pierres deviennent des pains. Jésus répondit. Écoutez bien. Il est écrit. L'homme ne vivra pas de pain seulement, mais de toute parole qui sort de la bouche de Dieu. Par conséquent, dans Exode 20, quand Dieu veut donner ce que nous appelons communément les 10 commandements ou la loi de Moïse,

0: Il est clair que Dieu a dit. Dieu prononça toutes ces paroles. Est-ce que vous voyez? Alors, la question que je vais vous poser. Est-ce que les 10 commandements sont sortis de la bouche de Dieu? Si votre réponse est oui, alors nous devons prendre en considération Exode 20. Si votre réponse est oui, alors sachons que la parole de Dieu ne peut être anéantie. Et donc, de nos jours, à l'instant même où je vous parle, Exode 20 reste toujours et demeurera toujours la parole de Dieu. Si votre réponse est oui, les 10 paroles sont encore d'actualité aujourd'hui même. Suivez bien. Puisque rien de mauvais ne peut venir de Dieu, les 10 commandements ou la loi de Moïse, voici ce que la Bible déclare. Il dit, la loi est bonne, sainte, juste et spirituelle. Vous voyez? Ce que Dieu a dit de sa bouche devant la montagne de
1: Sinaï,
0: quand il a donné les 10 paroles, ces 10 paroles-là, que nous appelons communément la loi de Moïse, elle est bonne, elle est sainte, elle est spirituelle, elle est juste. Alors, ce qui est bon, juste, spirituel et saint, comment ceux qui aiment Dieu vont détester la loi de Dieu? C'est une séduction de l'ennemi, je vous assure. Et regardez le corps de Christ aujourd'hui. Regardez comment le monde et le péché sont rentrés dans le corps de Christ. C'est parce que nous prenons la grâce en vain. Parce que s'il n'y a pas la loi, on ne peut pas apprécier la grâce de Dieu. Je le répète, s'il n'y avait pas la loi, on ne peut pas apprécier à sa juste valeur la grâce de Dieu. Romains chapitre 7, versets 12, 13 et 14. Romains chapitre 7, 12, 13, 14. La loi donc est sainte. Et le commandement est saint, juste et bon. Ce qui est bon a-t-il donc été pour moi une cause de mort? Loin de là. Mais c'est le péché afin qu'il se manifestât comme péché en me donnant la mort. En me donnant la mort par ce qui est bon. Et que par le commandement, il devait condamnable au plus haut point. Nous savons en effet que la loi est spirituelle. Mais moi, je suis charnel vendu au péché. Donc le problème n'est pas au niveau de la loi. Le problème au niveau de moi. Moi qui veux me mettre sous la loi pour recevoir une justification quelconque de Dieu. La loi est bonne. La loi est juste. La loi est sainte. La loi est spirituelle. Parce qu'elle vient de Dieu, un point à la ligne. Mais son rôle est de condamner quiconque se présente devant elle pour se justifier. La loi vient de Dieu. Ce que nous appelons les 10 commandements, on ne devrait pas les enterrer parce que nous sommes dans la grâce. Parce que ce sont les paroles de Dieu. Le problème, c'est nous les hommes. Et donc, le rôle de la loi, c'est de condamner quiconque. Les 10 paroles prouvent et justifient la culpabilité de tout homme. Je reprends. À cause du rôle de condamnation de la loi, les 10 paroles que nous appelons les 10 commandements prouvent et justifient la culpabilité de tout être humain qui va se présenter devant ces 10 commandements. Donc celui ou celle qui se place sous la loi pour être justifié est sous la malédiction. Celui qui veut se justifier, qui se met sous la loi pour être justifié, la Bible déclare que cette personne est sous la malédiction. Donc la personne, toute personne humaine, je dis bien toute personne humaine qui se place sous la loi en disant, moi je vais pratiquer ces lois-là pour que Dieu me justifie, pour que je devienne saint, alors là, vous êtes sous la malédiction. Voilà la nuance qu'il faut faire. Et ne pas prendre la grâce en vain. Voilà la... Et quand le soldat est reparti, le commandant achève la mise là où c'est chaud et il est mort. Et comme il est mort, David, le grand magnanime, je vous dis que les rebelles sont très intelligents. Maintenant, il fait venir la dame au palais pour que tout le monde voit que oh, David est magnanime.
1: Mais David
0: et tout le monde a applaudi David. Mais dans le cœur de David, ça n'allait pas. Dans le cœur de David, ça n'allait pas. Mes chers amis, nous sommes tous rebelles, moi le premier. Mais quand nous nous taisons, après avoir offensé Dieu, après avoir offensé des gens, et que nous nous taisons, alors, dans notre conscience, on n'est pas tranquille. Si c'est le cas, soyez sûr que vous êtes véritablement un enfant de Dieu. Vous comprenez? Alors David, personne ne savait. Mais David se morfondait chaque nuit.
1: David
0: jour et nuit, il ne dormait pas. Et donc, il avait ce poids sur lui. Tous les rebelles ont un poids sur eux. Excusez-moi. Nous sommes tous rebelles.
1: Mais bien que
0: nous, disciples de Jésus,
1: nous
0: sommes aussi des rebelles.
1: Mais est-ce que
0: vous voyez? Donc, on va lire Psaume 51. Et David, va dire beaucoup de choses ici. Et il a écrit ce chapitre-là. Quand le prophète Nathan est venu dans le palais, Dieu a révélé ce que David a fait à
1: Nathan.
0: Et en ce moment, quand les prophètes venaient au palais,
1: on
0: rassemblait tout le monde dans le palais. Même ceux qui balayaient la cour, les serviteurs, tout le monde était convoqué quand un prophète vient.
1: Mais là,
0: est-ce que c'est le cas aujourd'hui?
2: nous pasteurs, au lieu que nous soyons le dernier recours des politiciens, des hommes de Dieu, des hommes de la loi, est-ce que vous aussi, les gens nous écoutent? Est-ce que si on va dans un palais, est-ce qu'on nous écoute? Je ne pense pas. La plupart d'entre nous, on ne nous écoute plus. Mais en ce moment-là, quand les rois en avaient assez, ils demandaient le secours des prophètes. Et donc Nathan devrait venir dans le palais.
1: Et
2: tout le monde était là.
1: Et
2: quand Nathan est venu,
1: Nathan
2: va dire, dans un pays ou bien dans une ville, il y avait un homme qui a beaucoup de brebis. Et il était riche. Mais en même temps, il y avait un pauvre qui avait une seule brebis. Il aimait tellement la brebis que la brebis dormait dans sa chambre à coucher. Et ce roi ou bien ce Richard qui a des centaines et des milliers de brebis a reçu
1: l'étranger.
2: Et puis, ce grand propriétaire de troupeau va prendre la seule brebis du pauvre. Es-tu pour recevoir l'étranger? Vous savez ce qui s'est passé? David a déchiré ses vêtements. En disant, un tel homme a besoin d'être condamné à mort. On doit tuer cet homme. Et Nathan va dire, devant tout le monde, que
1: David dit,
2: c'est toi cet homme. Quand tu étais derrière le troupeau de ton papa, quand tout le monde t'avait oublié, moi j'étais choisi. Je t'ai donné l'honneur. Je t'ai donné la richesse. Je t'ai tout donné. J'ai permis que tu gagnes des guerres impossibles. Mais pourquoi tu as tué ce soldat qui avait une femme? Non seulement tu as commis l'adultère, mais tu l'as tué. C'est toi, David, qui a fait ça.
1: Ouais, David Diablomo.
2: Suivez-moi bien. Au départ, j'avais dit, est-ce qu'il y a une porte de sortie? Est-ce que nous, les enfants de Dieu, nous qui nous réclamions de Jésus, nous qui nous réclamons de Jésus et pourtant nous sommes des rebelles. David a été choisi par Dieu. C'est Dieu qui l'a mis à la place où il est. Pourtant il s'est rebellé aussi. Est-ce qu'il y a une porte de sortie pour nous? Psaume 51. Lorsque Nathan le prophète vint à lui après que David fut allé vers Bathsheba. Oh Dieu, aie pitié de moi dans ta bonté. Selon ta grande miséricorde, efface mes transgressions. Lave-moi complètement de mon iniquité. Et purifie-moi de mon péché. Verset 5. Car je reconnais mes transgressions. Et mon péché est constamment devant moi. Dans le verset 3,
1: 4
2: et
1: 5,
2: nous voyons la rébellion sous trois formes. Il est dit là-bas, transgression. On a parlé de péché. On a parlé aussi de l'iniquité. Je reprends. Si vous voyez bien le verset 3 et 4, vous allez voir que David cite trois choses. Il parle du péché. Il parle de la transgression. Il parle de l'iniquité. Suivez-moi bien. Je vais décortiquer ces trois choses. Le péché, c'est manquer le but.
1: Et là, nous
2: c'est-à-dire, vous avez une flèche. et vous ciblez le milieu, vous ciblez le but,
1: la cible.
2: Et vous voulez atteindre le but.
1: Mais
2: quand vous avez lâché la flèche, la flèche est allée ailleurs. Ça, c'est le péché. C'est-à-dire, c'est la rébellion involontaire. C'est-à-dire, tu veux bien faire la volonté de Dieu. Quand tu as pris la flèche, tu n'as pas fait exprès pour que ça atteigne ailleurs. Tu avais tout le désir d'atteindre le milieu. Mais quand vous aviez tiré,
1: c'est
2: aller ailleurs. C'est ce qu'on appelle la rébellion involontaire.
1: Donc,
2: c'est ça le péché. Maintenant, la transgression, c'est quoi? La transgression, c'est quand nous choisissons délibérément de désobéir.
1: C'est-à-dire,
2: nous décidons volontairement de tirer notre flèche en dehors du but.
1: C'est-à-dire,
2: la transgression ne vise même pas le but, mais choisit d'envoyer la flèche n'importe où. Ça, c'est la transgression. Donc, David nous parle du péché.
1: David
2: nous parle de la transgression. Maintenant, l'iniquité, c'est quoi? L'iniquité, c'est la désobéissance volontaire, bien sûr, mais dans le but de nuire à autrui.
1: L'iniquité, c'est la
2: je reprends. L'iniquité, c'est la désobéissance volontaire. Mais dans le but de nuire, c'est la conséquence de la colère, du ressentiment, de l'envie, de la haine, de la jalousie, de l'amertume, etc. Qui sont les œuvres de la chair.
1: Ces
2: sentiments créent un besoin de se venger. Ou bien de faire du tort à autrui. Dont l'iniquité est la rébellion malveillante. Et donc David va citer ces trois choses. La rébellion involontaire. La rébellion volontaire envers Dieu. C'est-à-dire, je décide de ne pas viser même le but. L'iniquité maintenant, je désobéis à Dieu,
1: et
2: dans le but de nuire à autrui. Mes chers amis, est-ce que vous pouvez dire que quelqu'un n'est pas dans ce cas-là? Mais il y a une porte de sortie. C'est ce que David va nous montrer. David va dire, verset 6. J'ai péché contre toi seul. Et j'ai fait ce qui est mal à tes yeux. En sorte que tu seras juste dans ta sentence.
1: Sans
2: reproche dans ton jugement. Vous savez, nous les parents, quand nos enfants font quelque chose de mal, et nous les disciplinons, si l'enfant a reconnu le mal qu'il a fait et accepte les conséquences de ce acte qu'il a posé, vous allez voir qu'il ne va pas respecter ou rougir. C'est ce que David est en train de dire.
1: David
2: j'ai péché contre toi seul. Et j'ai fait ce qui est mal à tes yeux. En sorte que tu seras juste dans ta sentence. Donc, si tu me punis, si tu me disciplines, oh, je ne vais pas rougir. Je vais reconnaître. Connaître. Voici, je suis né dans l'iniquité. Et ma mère m'a conçu dans le péché. Mais tu veux que la vérité soit au fond du cœur. Par conséquent, fais donc pénétrer la sagesse au-dedans de moi. Purifie-moi avec l'hysope et je serai pur.
1: J'ai hysope mando cela ou numi bon marou mes mains.
2: Lave-moi et je serai plus blanc que la neige.
1: Là ou numi ene una we ukendi.
2: Annonce-moi l'allégresse et la joie et la joie.
1: Dor numi comme dor.
2: Annonce-moi l'allégresse et la joie.
1: Dor. Alors il dit que numi.
2: Et les os que tu as brisés se réjouiront.
1: Bon, écoutez, là, moi, du miel, là, j'ai déjà dit.
2: Tenez bien ce que Jésus a dit, ce que David a dit.
1: Mais donc, mais quoi, mais David, donc.
2: Il dit.
1: Et donc.
2: Et les os que tu as brisés.
1: Bon, donc, au cours des anguilles.
2: Se réjouiront.
1: Et là, j'ai.
2: Les os que Dieu lui-même a brisés.
1: Au cours des mains ou des soins anguilles.
2: Alors ces eaux-là se réjouiront.
1: Et là, j'ai. Alors, dis-moi.
2: Détourne mon regard de mes péchés.
1: Des

0: kukuche si wachile si.
1: Efface toute mes iniquités.
0: Sousou, nous avons de la biwe.
1: Oh Dieu.
0: Ma outil.
1: Crée en moi un cœur pur.
0: Ça a mis le romenoumi.
1: Renouvelle en moi un esprit bien disposé.
0: Le vent a ératé blanc.
1: Et donc quand David a ouvert sa bouche pour confesser son iniquité, son péché, sa transgression. Il va devenir léger. Dieu va le purifier. Et alors, il va composer le psaume 32. Heureux celui à qui la transgression est remise. Vous allez voir que ici aussi, David va utiliser ces trois sortes de péchés.
0: David,
1: il va utiliser ces trois formes de rébellion. Il va utiliser la transgression et l'iniquité. Heureux celui à qui la transgression est remise.
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1: A qui le péché est pardonné.
0: Mais ma ou son, we wan doa son kei.
1: Verset 2.
0: Ira me we go.
1: Heureux l'homme à qui l'Éternel n'impute pas l'iniquité.
0: Nous n'y en ou me, ma ou ma vo, ma no, no, we ha, le kona.
1: Et dans l'esprit duquel il n'y a point de fraude.
0: Mais si a y me, a riside bou mande aye.
1: Suivez bien.
0: Minoto.
1: Tant que je me suis tu.
0: A go, que gade wone ou nan bweo.
1: Voilà notre problème.
0: Ta va mitonne.
1: La rébellion n'est pas un problème, c'est quand on se tait que ça devient un problème. David dit, quand je me suis tu, c'est-à-dire, j'ai fait un an et demi avant que Nathan ne vienne. Personne ne connaît ce que j'ai fait. Mais au fond de moi, là, je me morfondais. Jour et nuit, je ne dormais pas. Mes os sont en train de se consumer. Tant que je me suis tué, mes os se consumaient. Je gémissais toute la journée. Mes chers amis, les os, c'est ce qui porte toutes choses en nous. Je répète. Notre squelette là,
0: et d'abord,
1: c'est la charpente qui porte tout. Et dans nos os, il y a la moelle osseuse. Et c'est cette moelle osseuse qui fabrique des globules rouges, des globules blancs.
0: Donc,
1: que physiquement, si tes os ne sont pas bien, ne fabriquent pas ces choses. Vous voyez combien de fois vous serez physiquement misérable. C'est la même chose spirituellement. Quand je commets des péchés, des transgressions, de l'iniquité,
0: quand
1: je me tais, mes os seront consumés. Oui, je peux paraître spirituel devant les gens.
0: Hein?
1: David paraissait spirituellement devant les gens. Il continuait de juger le peuple. Mais ses os se consumaient. Tu as effacé la peine de mon péché.
0: Non,
1: allons-y. Verset 3. Tant que je me suis tué, mes os se consumaient. Je gémissais toute la journée. Verset 4. Car nuit et jour, ta main s'apesantissait sur moi. Car nuit et jour, ta main s'apesantissait sur moi. Pourquoi je me suis
0: tué?
1: Et c'est là où je vais vous donner un grand conseil. Il y a beaucoup trop de chrétiens qui se taisent. Et ils croient que ce sont les sorciers qui les gênent. Ils croient que c'est les choses qui les gênent. C'est pour ça qu'ils vont de centre de prière en centre de prière. Au lieu de faire quoi? Au lieu de confesser, au lieu d'ouvrir la bouche pour dire j'ai péché, j'ai commis des transgressions, j'ai commis l'iniquité. Vous savez pourquoi? La Bible déclare que c'est dans l'abondance du cœur que la bouche parle. C'est de l'abondance du cœur que la bouche parle. Même le salut là.
2: Il
1: dit que si tu crois dans ton cœur, ça commence. Et puis tu confesses de ta bouche, et bien tu seras sauvé. Mes chers amis, si on se tait, la main de Dieu s'appesantira sur nous. Dieu notre papa là, prend sa main gauche pour nous presser. Ce ne sont pas des sorciers. On ne peut pas remplacer la repentance par des temps de prière. Si tu n'ouvres pas la bouche pour confesser, des temps de prière des pasteurs ne verront rien. On ne peut pas remplacer la repentance par la lecture des tonnes de chapitres. La main de Dieu va continuer à s'apesantir sur nous. Les prières ne marcheront jamais. De sang de prière en sang de prière ne résoudront jamais le problème. Il faut que vous ouvriez. Il faut que j'ouvre ma bouche et dire comme David, j'ai péché contre toi, j'ai transgressé tes lois, j'ai commis l'iniquité, et alors vous allez devenir léger. Autre chose que ce que je suis en train de dire, vous allez continuer à souffrir. Les prières ne marchent. On prie, non? On prie beaucoup. On voit des temps de prière en temps de prière. Mais ce qui est dans notre cœur, les péchés, les transgressions, l'iniquité, tant que nous nous taisons, les temps de prière ne peuvent rien faire. Tant que nous nous taisons, les jeûnes de 40 jours, de 20 jours n'auront aucun effet. Ne nous trompons pas. David a dit,
2: David dit donc,
1: quand je me suis tué, mes os se
2: consumaient
1: jour et nuit. Je me torturais. La main de Dieu lui-même. David n'a pas dit les sorciers.
2: David dit, c'est toi.
1: On va envoyer le feu sur les sorciers. Beaucoup de fois, nous nous taisons et nous disons que c'est les sorciers. Non. Ici, c'est la main de Dieu lui-même. La main de notre papa va s'appeler. Vous savez pourquoi? Parce que nous ne sommes pas des bâtards. Vous comprenez? Sa main va s'appeler sur nous. Ma vigueur n'était plus que sécheresse comme celle de l'été. Verset 5. Je t'ai fait connaître mon péché. Je n'ai pas caché mon iniquité. J'avouerai mes transgressions à l'Éternel. Et parce que j'ai fait ça, tu as effacé la peine de mon péché. Parce que j'ai ouvert la bouche. Parce que ça a commencé dans le cœur. Mes os se consumaient. Bien que personne ne sait ce que j'ai fait, mes os se consumaient. Quand la foi est née, j'ai jeûné. J'ai prié. Mais puisque je n'ai pas confessé, la foi est morte. Je me suis fait torturer moi-même. Mes chers amis, voilà le secret de la vie chrétienne. Quand Jean-Baptiste a commencé son ministère, il n'a pas dit aux gens de mémoriser psaume. Il n'a pas dit aux gens de réciter Isaïe. Qu'est-ce qu'il va dire? Repentez-vous. Car le royaume est à votre portée.
2: C'est-à-dire,
1: confessez. Dire le mal.
2: Dire
1: dehors le péché qui pèse dans le cœur. dis les transgressions qu'on a commises.
2: C'est à balayer dedans.
1: L'iniquité que nous avons commise.
2: Ce que
1: nous avons fait pour nuire aux
2: gens.
1: Aujourd'hui, les pasteurs, beaucoup de pasteurs, nuisent à leurs
2: prochains.
1: Mais le dimanche, ils prennent la plus grosse Bible du monde
2: entier.
1: Ils vont derrière le pupitre.
2: Ils
1: commencent à crier, envoyer le feu sur les sorciers. Alors que dans leur cœur, il y a l'iniquité pleine. Dans leur cœur, il y a la jalousie pleine. Dans leur cœur. Ils ont nu à la réputation de Jésus.
2: Jésus
1: dans leur cœur, ils escroquent les membres des églises. Dans leur cœur, ils ont détruit les familles avec des fausses prophéties. À moins qu'on parle, à moins que vous confessez. C'est ce que David va faire. Il dit, je t'ai fait connaître mon péché. Je n'ai pas caché mon iniquité. J'ai dit,
2: non.
1: J'avouerai mes transgressions.
2: Non,
1: vous savez, quand Nathan est venu dans le palais pour exposer David,
2: David
1: pourrait dire,
2: David,
1: qui es-tu? Qui es-tu pour venir parler de moi devant mes sujets comme ça? Il pouvait arrêter Nathan. Il y a un autre roi qui a dit allez mettre Jérémie dans la prison, Michel dans la prison jusqu'à ce que je revienne. Alors Akab, qu'est-ce qui a fait que Akab est mort? Parce que il n'a pas voulu confesser. Confesser, c'est parler comme Dieu. Il n'a pas voulu confesser ses transgressions. Il n'a pas voulu confesser ses péchés. Il n'a pas voulu confesser son iniquité. Et il a écouté les faux prophètes. Il disait ce qu'il faut écouter. C'est la même chose aujourd'hui. Combien d'hommes de Dieu se cachent pour aller chercher le péché quelque part et venir faire des gymnastiques. Eux-mêmes savent d'où vient la force vers la puissance. Mais tant qu'ils ne ouvrent pas la bouche pour confesser leur iniquité, pour confesser leur péché, pour confesser leur transgression, ils vont se tordre eux-mêmes de douleur. Vous comprenez? C'est le secret de la vie. Si la vie est difficile, si on se plaint que les portes sont fermées, qu'on se plaint que ça ne va pas, le problème numéro un, c'est ça. Nous sommes rebelles involontairement. Nous sommes rebelles volontairement. Qui est la transgression? Nous cassons la loi de Dieu.
2: Mais nous bassons ma houton.
1: Et la meilleure manière de casser, c'est que dire, non, l'Ancien Testament, c'est vieux. Bah, ça, c'est un Dieu de colère.
2: Alors, pas d'accord, on a accordé, je crois, si on m'a ouvert, on a ouvert, on a ouvert, on
1: a ouvert,
2: on a ouvert, on a
1: ouvert, on a ouvert,
2: on a ouvert, on a ouvert,
1: on transgresse la loi.
2: Bah, mais nous bassons.
1: On transgresse la loi de Dieu volontairement.
2: Mais nous tout gagnons, bah, ma aussi, c'est.
1: Et puis,
2: bon.
1: Nous sommes pleins d'iniquité. Volontairement, on détruit nos collègues. On fait comme si on est dans la jungle.
2: Mais
1: quand même, on donne des gros témoignages. Le dimanche, c'est nous qui dansons puisque tu
2: nous vois.
1: Ça ne peut pas aller.
2: Tant
1: que nous nous taisons,
2: bon,
1: ça ne peut pas aller.
2: Celui qui
1: ouvre sa bouche et parle et se répande, tout de suite, il est lavé. Laissez-moi vous dire quelque chose. Beaucoup d'exaucements de prière
2: ne
1: viennent pas parce qu'on a fait des tonnes de prières. Beaucoup d'exaucements de prière
2: viennent
1: de ce que je suis en train de dire. Dès que j'ajuste mon cœur à confesser l'iniquité, les transgressions et les péchés, alors nous voyons la main de Dieu qui agit. Nous voyons la main de Dieu qui vient nous soutenir. Mais si nous ne nous confessons pas, nous voulons seulement que il y a des magiciens qui viennent prier pour que la chose s'en va.
2: Bon, mais là,
1: ça ne peut pas aller.
2: Là, c'est des bois.
1: C'est la raison pour laquelle des fois, des gens, beaucoup de gens m'appellent.
2: Oui,
1: ils veulent que je sois un docteur en ligne pour eux.
2: Non,
1: il faudrait qu'on se voit. Il faudrait qu'on parle. Il faudrait qu'on creuse ensemble. Pour voir où se trouve le problème. Le problème n'est pas dire les portes sont bloquées, je ne comprends plus rien.
2: Non.
1: Le problème c'est que est-ce que vous êtes tu ou bien vous avez parlé. Parce que quand vous parlez, alors Dieu va agir. Quand vous ne parlez pas, l'iniquité est pleine dans notre cœur. Nous transgressons les lois de Dieu. Et puis nous pratiquons le péché. Mais la main de Dieu va s'apesantir sur nous. On n'a pas besoin d'être un grand théologien. Je vous dis que quand Jean-Baptiste voulait prêcher, il a dit, repentez-vous. C'est-à-dire, venir et vomissez le mal et les transgressions. C'est quand vous laissez Dieu de vous opérer. Vous laissez Dieu de faire des miracles dans votre vie. Dans le verset 12 de Psaume 51, il est dit ceci.
2: Ô
1: Dieu, crée en moi un cœur pur. Renouvelle en moi un esprit bien disposé. Disposé à faire quoi? Disposé à confesser le mal. Disposé à se repentir instant après instant. Parce que la parole de Dieu dit, si vous confessez vos péchés, nous avons un avocat auprès du Père. Jésus le juste.
2: Lui là.
1: Il est notre avocat.
2: Et
1: si nous confessons notre péché, il est juste.
2: Et donc,
1: il est amour pour nous les pardonner. Oh Dieu,
2: oh,
1: crée en moi un cœur pur.
2: C'est-à-dire,
1: un cœur qui est prompt à parler. Un cœur qui n'est pas tranquille dans la piscine de l'iniquité. Un cœur qui ne veut pas accepter l'injustice. Oh Dieu, crée en moi un cœur pur. C'est comme dans Ézéchiel qui dit, oh, donne-nous un cœur de chair. Et enlève le cœur de pierre. Le cœur de pierre qui est insensible. Insensible aux iniquités. Insensible aux transgressions. Le cœur de pierre s'enorgueille même s'il fait le mal. Oh Dieu.
2: Oh Maou.
1: Crée en moi un cœur pur. Renouvelle en moi un esprit bien disposé. Dans Romains
2: 12,
1: Dieu nous demande, à ce que chaque chrétien
2: soit
1: renouvelé dans l'esprit de notre intelligence. Ça peut se faire que si on est exposé à la saine doctrine. Ça ne peut que se faire quand il y a la parole de Dieu qui sort dans le cœur de Dieu. Et que ceux qui l'écoutent avec un cœur doux. Et alors, leur esprit est renouvelé.
2: Et
1: bien disposé. Un esprit bien disposé.
2: Un esprit
1: humble.
2: Un
1: esprit enseignable.
2: C'est
1: un esprit qui peut dire, oh, j'ai péché. Oh Seigneur, j'ai péché. Oh Seigneur, j'ai fait l'iniquité. Oh Seigneur, mon cœur est plein d'iniquité. Donc viens. et renouvelle en moi un esprit bien disposé. Avant d'ouvrir l'antenne, je vais vous chanter un chant. Un chant de psaume 51, verset
2: 12.
1: Si vous le connaissez, alors chantez avec
2: moi.
1: Ô Dieu, crée en moi un cœur pur. Ô Dieu, crée en moi un cœur pur. Renouvelle en moi un esprit bien disposé. Ô Dieu, crée en moi un cœur pur. Renouvelle en moi un esprit bien disposé. Ô mon Dieu, crée en moi un cœur pur. Mais il faut venir au Seigneur pour qu'il crée en toi un cœur pur. Seigneur, me voici. Prends-moi, alléluia, Seigneur, me voici, prends-moi. Prends mon cœur, ma vie, mon âme, Seigneur, me voici, prends-moi. Oh, prends mon cœur, ma vie, mon âme, Seigneur, me voici, prends-moi. Oh Dieu,
2: oh Maouche,
1: crée en moi un cœur pur.
2: Bleu ailleurs, aïtime.
1: Il y a quelque chose que chaque chrétien doit demander incessamment à
2: Dieu.
1: Que Dieu crée en lui un cœur pur. Un cœur simple. Un cœur d'enfant. Renouvelle en moi un esprit bien disposé. Afin que je puisse bénéficier de ta sagesse. Chers amis auditeurs, nous ouvrons l'antenne très tôt ce matin. Parce que dans la semaine aussi, on m'a dit, tout ne nous donne pas assez de temps. Donc le 21-31, 45-32 à votre disposition.
2: 45-32, mes amis, là.
1: Le
2: 21-31,
1: on reçoit l'auditeur en ligne. Auditeur en ligne, bonjour.
3: Bonjour. C'est Rodrigue.
1: Rodrigue Agbodjalou. Vous avez 2 minutes.
2: Monsieur Doulou.
3: Oh, il y a un gars dont c'est Ministia.
1: Akbe Kaka.
3: Je suis Irani Kakare.
1: Akbe Kaka.
3: Donc, mes gens, allez, qu'il y a un peu de temps, il y a un peu de temps.
1: Amen.
3: Donc, nous sommes nous faire un peu de temps. Nous sommes là pour nous faire un peu de
1: temps. Exactement.
3: Merci
1: beaucoup, merci mon frère. Théodore Agbodjalou.
2: Théodore Agbodjalou.
1: Exactement.
2: Quoi,
1: nous demandons à Dieu de créer en nous
2: un cœur
1: pur.
2: C'est
1: pour ça que Dieu va dire, l'obéissant vaut mieux que des sacrifices. 21-31-88-61, 21-31-88-62, 62-63. Si je finis l'émission, je suis sur un seul numéro.
2: Alors, quand le podium est terminé,
1: 97-27-29-91. Et si vous voulez que nous vous mettions dans notre WhatsApp,
2: bon, mais bah, mais j'ai mis le WhatsApp, mais toi, c'est que tu as
1: mis. Appelez ce numéro.
2: Mais là, alors, quand il est
1: 97-27-29-91. Et vous serez servi.
2: Bon, mais bah, mais un ami.
1: Dieu,
2: Mawo,
1: crée en moi un cœur pur.
2: Blo, aïe, yo, do, aïe,
1: renouvelle en moi un esprit bien disposé.
2: Blo, bon, aïe, yo, yo, yo, do,
1: que cet exemple de David, vraiment, non. Allô, auditeur en ligne.
4: Bonjour.
1: Bonjour.
4: Oui, c'est Thomas Bakaro.
1: Ah, vous nous appelez d'où?
4: Nous appelons de Koto.
1: Ok, vous êtes en direct.
4: Oui, je suis très heureux de...
1: Élevez votre voix un peu.
4: Je suis très heureux de ce message que vous voulez de...
1: Amen.
4: Ce matin.
1: Amen. Amen.
4: Amen.
1: Amen. Amen. Amen.
4: Merci, merci, merci.
1: Ok, merci. Merci, merci, merci. Ok, merci beaucoup.
5: Merci. Que Dieu vous bénisse aussi.
2: Et
5: continuez de prier pour cette émission. Afin que Dieu nous bénisse davantage. Bien des choses à vous tous.
2: Oh
5: Dieu, crée en moi un cœur pur.
2: Renouvelle
5: en moi un esprit bien disposé.
2: Afin
5: que tout mon être entier te serve, te loue et t'adore. Donne-moi de confesser tout le temps mes péchés et mes transgressions et que mes iniquités soient effacées. Oh Dieu, crée en chaque frère, en chaque sœur un cœur pur et renouvelle dans chacun d'entre nous un esprit bien disposé. Si nous avons un esprit bien disposé, on va accepter ta discipline. On va savoir que tu nous disciplines dans ton amour. Et nous allons être des épîtres vivantes pour ceux qui ne te connaissent pas.
2: Notre
5: vie va être une vie de lumière. Et si nous tombons, nous saurons que nous sommes des justes qui tombent. Et notre place de chute ne devrait pas être un lit. Nous allons nous lever et continuer la marche dans ta grâce. Parce que ta grâce est une capacité. C'est une capacité qui nous rend capable de vivre de la vie extraordinaire. Parce que ton esprit est dans chacun de tes enfants. Et tu ne nous demandes rien qu'on ne peut pas faire. Oh Dieu.
2: Oh Mao.
5: Oh Dieu,
2: oh, Mao.
5: Crée en chacun de nous. Nous qui nous réclamons de toi. Toi qui allais à la croix. Qui a versé ton sang. Tu es mort à cause de notre péché. Tu es mort à cause de notre transgression. Tu es mort à cause de notre iniquité. Tu n'es pas resté dans le tombeau. Le troisième jour, tu es ressuscité pour notre justification. Et tu es à la droite du Père. Pour intercéder pour nous. Nous sommes inexcusables de vivre dans le péché. Parce que nous avons un avocat auprès du Père. Confessons-lui nos problèmes. Afin que lui prenne soin de nous. Si nous ne faisons pas ça, nous pouvons aller de sang de prière en sang de prière. Nous pouvons faire des nuitées. Nous pouvons jeûner. Ah, ça ne marchera pas. Les eaux, nos eaux vont continuer à se construire. Et puisque nous sommes enfants de Dieu, l'Esprit Saint ne nous laissera pas tranquilles. La main de Dieu, vous imaginez, la main du Tout-Puissant qui s'appesantit sur nous. Mais quand David a parlé, tout a été enlevé. Et il est léger. Et il a dit heureux. L'homme à qui toi, Dieu, tu n'impliques pas l'iniquité. Heureux. La personne qui est pardonnée. Que Dieu vous bénisse. Que Dieu nous garde. Afin que nous soyons des hommes et des femmes. Des hommes que Dieu a mis à part. Pour vivre sa vie. Pour être la lumière dans le pays où nous sommes. Afin que les gens nous voient et voient Jésus. Afin que les gens nous voient et voient la gloire de Dieu. Afin que les gens nous voient et voient le royaume qui est en branle. Chers amis, nous allons nous arrêter ici. Que Dieu vous bénisse au-delà de ce que vous pouvez imaginer. Papa bien-aimé, merci pour cette dévotion. Merci pour cet enseignement. Crée en nous un cœur pur. Renouvelle en chacun de nous un esprit bien disposé. Afin que nous puissions t'adorer en esprit et en vie. Parce que ce sont de tels adorateurs que tu veux. Merci de le faire. Pas à cause de nous. À cause de Jésus. Au nom de Jésus. Amen. Mes chers amis, à lundi prochain. Passe ta grâce.
2: Pour faire une tombe.
5: Au revoir.
2: Ils en aient.

Une nouvelle semaine avec de la bonne ambiance, mesdames et messieurs. 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Il est exactement 12h30 à présent. La page de vos avis est communiquée.

David à la mise en onde au micro, Martin Dossa Godo. Une structure de la place recherche de toute urgence une secrétaire. Condition à remplir, avoir 2 ans d'expérience dans le domaine du secrétariat. Avoir une maîtrise parfaite de l'outil informatique et les logiciels Word, Excel, PowerPoint, etc. Être immédiatement disponible. Dossier à déposer à Yotokwa jusqu'au 5 août au plus tard. 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

Macron à présent un break au ministère de l'Intérieur et de la Sécurité publique. Le ministre délégué auprès du président de la République, chargé de l'Intérieur et de la Sécurité publique, communique. En dépit de la réglementation en vigueur, il est notoirement constaté sur les routes que certains conducteurs de véhicules, au mépris des

chargés de la police de la circulation. Aussi, le ministre invite-t-il tous les usagers de la route à faire preuve de civisme en se conformant strictement aux prescriptions légales ci-dessus rappelées pour une circulation routière plus sûre et plus fluide. À cet effet, les services de police sont instruits pour organiser des contrôles renforcés sur toute l'étendue du territoire national afin de sanctionner tout contrevenant. La sécurité routière est l'affaire de tous. Circuler à droite, c'est protéger sa vie et celle des autres. Une structure de la place recrute de toute urgence un chauffeur, conducteur de véhicule de permis catégorie B, ayant au moins 5 ans d'expérience en conduite. Condition à remplir, être immédiatement disponible, être âgé de 30 ans au moins et 2 ans d'expérience. Être respectueux, disposer d'un moyen de déplacement serait un atout. Habiter les environs de Akpakpa, Agbangandan, Semekpodi serait un atout. Toute personne intéressée est priée de déposer son dossier à Retokpa jusqu'au 30 juillet au plus tard.

communiqué du ministère de la Justice et de la Législation, intitulé « Répression de toute exigence financière pour la grâce présidentielle et les mesures d'aménagement de peine ». Le ministère de la Justice a été informé de démarches frauduleuses consistant à réclamer aux détenus ou à leurs familles de l'argent en échange d'une prétendue inscription sur la liste des personnes éligibles à la grâce présidentielle ou à des aménagements de peine. Certains de ces individus vont jusqu'à usurper l'identité de magistrats ou d'autorités diverses pour crédibiliser leurs demandes. Cette pratique est formellement interdite et passible de poursuites judiciaires. Aucun paiement, sous quelque forme que ce soit, ne peut être exigé, ni n'est exigé ou accepté en lien avec une demande d'aménagement de peine, de libération conditionnelle ou de grâce présidentielle. Aucune somme d'argent n'a souni ne facilite l'accès à ces mesures. Aucune autorité pénitentiaire ou carcérale et aucun intermédiaire n'intervient dans l'analyse des conditions légales d'éligibilité à ces mesures. Cette analyse repose exclusivement sur les critères fixés par la loi. Toute personne qui prétend pouvoir influencer, accélérer ou garantir une inscription sur la liste des bénéficiaires moyennant paiement ou faveur est en infraction et passible des sanctions pénales en vigueur. Des inscriptions ont donc été données au procureur de la République aux fins de poursuites pénales systématiques contre les auteurs de ces faits. Le ministère de la Justice rappelle par ailleurs que la grâce présidentielle est une mesure qui relève de la seule prérogative du chef de l'État et n'obéit à aucun calendrier prédéterminé. Aucune date, aucune échéance ni aucun délai ne peut donc être garanti ou promis par quiconque à ce titre. Le ministère de la Justice appelle à la plus grande vigilance. Détenir, famille, proches, ne payez rien, ne faites confiance à aucun intermédiaire et signalez immédiatement toute sollicitation financière aux autorités compétentes sur les lignes d'alerte et de dénonciation mises à votre disposition par la police républicaine, le ministère de la Justice et de la Législation ou la présidence de la République. Ce communiqué est signé par le ministre de la Justice et de la Législation, M. Yvon Détchénou.

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La Direction générale de la police républicaine communique. Dans le cadre des préparatifs de la célébration du 66e anniversaire de l'indépendance du Bénin, la circulation sera temporairement réaménagée sur le boulevard de la Marina, au niveau de l'esplanade de l'Amazone, du 1er juillet au 2 août 2006, en raison de l'installation des tribunes, des exercices de cohésion et du défilé militaire. À cet effet, les usagers venant du nouveau hôtel, empruntant la rue de l'hôtel Golden Tulip, la première rue à gauche, la voie située derrière l'Amazone, puis rejoindront le boulevard par la bretelle longeant la clôture du port autonome de Cotonou. Les usagers venant du port autonome de Cotonou emprunteront par la gauche la bretelle située à proximité de l'esplanade de l'Amazone, la voie derrière l'Amazone, puis rejoindront le boulevard par la rue de l'hôtel Golden Tulip. La Direction générale de la police républicaine invite tous les usagers à respecter la signalisation temporaire ainsi que les consignes des fonctionnaires de police déployés sur les lieux. Par la même occasion, elle présente ses excuses pour les désagréments que ces mesures pourraient occasionner. Ce communiqué est signé par l'inspecteur général de police de deuxième classe, Koko Brice Alouanou.

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Une structure de la place recherche de toute urgence une secrétaire. Condition à remplir, avoir 2 ans d'expérience dans le domaine du secrétariat. Avoir une maîtrise parfaite de l'outil informatique et les logiciels Word, Excel, PowerPoint, etc. Être immédiatement disponible. Dossier à déposer à Rajatopa jusqu'au 5 août au plus tard. Une autre structure de la place recrute de toute urgence un chauffeur conducteur de véhicule de permis catégorie B ayant au moins 2 à 5 ans d'expérience en conduite. Condition à remplir, être immédiatement disponible. 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Habiter les environs de Akpakpa, Agbangadan, Semekodi. Toute personne intéressée est priée de déposer son dossier à Rajatopa jusqu'au 30 juillet au plus tard. 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Communiqué du ministère de la Justice et de la Législation. Le ministère de la Justice a été informé de démarches frauduleuses consistant à réclamer aux détenus ou à leur famille de l'argent en échange d'une prétendue inscription sur la liste des personnes éligibles à la grâce présidentielle ou à des aménagements de peine. Certains de ces individus vont jusqu'à usurper l'identité de magistrats ou d'autorités diverses pour crédibiliser leurs demandes. Cette pratique est formellement interdite et passible de poursuites judiciaires. Aucun paiement, sous quelque forme que ce soit, ne peut être exigé ni n'est exigé ou accepté en lien avec une demande d'aménagement de peine, de libération conditionnelle ou de la grâce présidentielle. Aucune somme d'argent n'assure ni ne facilite l'accès à ces mesures. Aucune autorité pénitentiaire ou carcérale et aucun intermédiaire n'intervient dans l'analyse des conditions légales d'éligibilité à ces mesures. Cette analyse repose exclusivement sur les critères fixés par la loi. Toute personne qui prétend pouvoir influencer, accélérer ou garantir une inscription sur la liste des bénéficiaires moyennant paiement ou faveur est en infraction et passible des sanctions pénales en vigueur. Des inscriptions ont donc été données au procureur de la République aux fins de poursuites pénales systématiques contre les auteurs de ces faits. Le ministère de la Justice rappelle par ailleurs que la grâce présidentielle est une mesure qui relève de la seule prérogative du chef de l'État et n'obéit à aucun calendrier prédéterminé. Aucune date, aucune échéance ni aucun délai ne peut donc être garanti ou promis par quiconque à ce titre. Le ministère de la Justice appelle à la plus grande vigilance. Détenus, familles, proches, ne payez rien, ne faites confiance à aucun intermédiaire et signalez immédiatement toute sollicitation financière aux autorités compétentes sous les lignes d'alerte et de dénonciation mises à votre disposition par la police républicaine, le ministère de la Justice et de la Législation ou la présidence de la République. Ce communiqué est signé par le ministre de la Justice et de la Législation, M. Yvan Détienu. À présent, vos annonces nécrologiques.

La collectivité Mdeton a bouqué Grelé de Djegbe à Abomé. La collectivité a Timbosu Gezo d'Abomé. La collectivité Mengbeto de Djegbe à Abomé. La famille Wegbelo à Kossin d'Agoumé à Abomé. Les familles Kodia, Inoussa, Felihu, Hunda Fochi, Tokon, Adandejan, Azanandje, Fiogbe, Joyivu, la veuve Joséphine Wegbelo à Kossin Hundeton. Les enfants du défunt Madame Corinne Euphrasie, Falilat Mundeton Inoussa, son époux et leurs enfants. Les enfants du défunt Madame Corinne Euphrasie, Falilat Mundeton Inoussa, son époux et leurs enfants. Madame Solange Monique Mundeton, Hunda Fochi, son époux et leurs enfants. Veuve Sébastien Mpanon Feliko et ses enfants. Monsieur Martial Mundeton, son épouse et leurs enfants. Monsieur Massim Hundeton, son épouse et leurs enfants. Monsieur Ephraim Hundeton, son épouse et leurs enfants. Monsieur Eric Hundeton, son épouse et leurs enfants. Madame Blandine Hundeton et ses enfants. Monsieur Dossou Amel Hundeton, son épouse et leurs enfants. Les familles parentales et amis, en la profonde douleur, de vous annoncer le rappel à l'euscratie éternelle de leurs très chers regrettés, cousins, oncles, pères, beaux-pères, grands-pères, arrière-grands-pères, Honoré Hundeton, secrétaire de direction à la retraite de l'Est Sonicog, dans sa 43e année, le dimanche 28 juin 2006, menu des sacrements de l'Église. Programme des obsèques, mardi 28 et mercredi 29 juillet 2006, 20h, veille messe en l'église Saint-Rita de Cotonou. Vendredi 31 juillet 2006, 17h, retrait du corps à la moque, Fimessor de Djegbe, à Abomé. 18h, expulsion et recueillement dans la maison Hundeton. Pomahun Libé, Djegbe à Abomé, 20h, veille messe suivie de Mwendo à l'église Saint-Michel de Djegbe à Abomé. Samedi 1er août 2006, 7h30, mise en bière, 8h15, levée du corps pour l'église, 9h, messe corps présent à l'église Saint-Michel de Djegbe suivie de l'immersion, 13h, réception. Dimanche 2 août 2006, 7h, messe d'élément de deuil et d'action de grâce à la même église. Prier pour le repos de son âme. 12h50 et ce sera tout pour vos avis communiqués. Merci de nous avoir suivis. À ma suite, je n'ai pas parlé en langue française.

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1: Il est 13h.
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3: Nous sommes le 20 juillet 2026, ravis de vous retrouver pour le point de l'actualité de ce 13h. Bonjour à tous, je co-présente cette édition avec vous Romain Choquet, bonjour.
4: Bonjour Stéphanie, bonjour à tous.
3: Les titres du journal, c'est avec vous Romain Choquet.
4: Exactement, au sommaire de cette édition, nous parlons éducation. Bonne nouvelle pour les candidats au baccalauréat, session de juin 2026. Le retrait des relevés des notes est désormais possible. En politique, c'est le président sénégalais Bassirou Diomaye Faye qui prend la tête de la CEDEAO. Il est élu à l'issue de la 69e session ordinaire de la conférence des chefs d'État et de gouvernement tenue à Freetown. Et en culture, cap est mis dans cette édition sur la nuit de Kanvo, l'événement qui met en lumière la richesse du pain tissé. D'autres informations et le sport font le menu de cette édition. Mesdames et messieurs, merci de vous installer pour le développement.
3: À nouveau, bonjour. C'est le président sénégalais Bassirou Diomaye Faye qui prend la tête de la présidence en exercice de la CEDEAO. C'est à l'issue de la 69e session ordinaire de la conférence des chefs d'État et de gouvernement qui a eu lieu ce week-end à Freetown en Sierra Leone. Romain Choquet.
4: Stéphanie Razoumet, à ce rendez-vous statutaire des chefs d'État de la CEDEAO, le président Bassirou Diomaye Faye, qui a pris les rênes de la CEDEAO, a fait un diagnostic de l'État, de la communauté, indiqué les défis et l'exigence d'action urgente. Bassirou Diomaye Faye, président en exercice de la CEDEAO.
5: Nos acquis sont indéniables, tout comme nos défis aujourd'hui. Expansion du terrorisme, tensions inter-État ou intra-étatiques. Recul démocratique avec la recrudescence des coups d'État, sans oublier l'ingérence politico-militaire étrangère. À cela s'ajoutent les défis sanitaires, climatiques et l'impact de situations internationales conflictuelles sur nos économies. Tout cela, ajouté à la fragmentation de notre communauté, fragilise davantage nos efforts de développement et nos acquis en matière d'intégration. C'est dire combien il urge de travailler pour les retrouvailles de toute la famille ouest-africaine, afin de consacrer toutes nos forces et nos ressources aux projets et initiatives communautaires qui nous rassemblent. Le chantier de rétablissement des liens de confiance entre les peuples et les dirigeants me semble être aussi une urgence. Cela passe notamment par le respect de l'ordre constitutionnel et républicain. Les réformes pour adopter la CEDEAO aux réalités de son temps et consolider notre marche collective vers nos objectifs communs. La révision du protocole additionnel sur la démocratie et la bonne gouvernance, dont l'adoption contribuera à la sauvegarde des idéaux démocratiques qui feront sa raison d'être.
4: Tous ces chantiers seront abordés de commun accord avec les autres chefs d'État. La responsabilité est de mise face aux défis du moment. Stéphanie, nous allons écouter le président en exercice de la CEDEAO.
5: Il est tout aussi crucial de renforcer nos cadres préventifs des conflits en mettant l'accent sur la concertation et le dialogue. En outre, la CEDEAO que nous voulons forte et en progrès ne pourra se réaliser sans la mobilisation de ressources humaines de qualité, dévouées et compétentes. J'engage la Commission à travailler davantage dans ce sens pour plus d'efficacité et de résultats. En acceptant avec responsabilité cette mission que vous venez de me confier, je garde à l'esprit le lourd héritage de 50 ans d'efforts de solidarité et de construction patiente portés par la vision et l'engagement de nos illustres anciens qui ont cru envers et contre tout en l'idéal de l'intégration. Je m'engage avec vous à faire vivre cet héritage en l'adaptant aux défis de notre temps, à savoir la sécurité collective, la stabilité institutionnelle, la souveraineté politique et économique et une voix de l'Afrique de l'Ouest plus audible et plus crédible.
4: Bassirou Diomaye Faye, président en exercice de la CEDEAO, a noté que le chef de l'État, le président Robert Ouadaï, a également pris part à ce sommet aux côtés de ses pairs de la CEDEAO.
3: Mais avant la rencontre des chefs d'État et de gouvernement de la CEDEAO, les ministres des Affaires étrangères des pays membres se sont retrouvés en travaux préparatoires à soumettre au chef d'État, n'est-ce pas, Romain Choky?
4: Oui, Stéphanie. Entre autres travaux, l'examen de la situation politique et sécuritaire de la CEDEAO, les plans d'action 2027-2030 relatifs au retour des biens culturels dans leurs pays respectifs. Les ministres se sont penchés également sur la mise en œuvre du Conseil économique et social et culturel de l'institution. Timothy Moussa Kaba, président du Conseil des ministres de la CEDEAO.
6: Au moment où nous concluons nos travaux, demeurons conscients que la mesure de notre succès ne résidera pas dans nos résolutions, mais également dans les impacts positifs de ces décisions sur la vie quotidienne de nos citoyens. Il nous reste à présent à présenter les résultats de nos travaux à nos chefs d'État et de gouvernement. Nous avons la conviction que nos leaders trouveront dans notre travail un fondement collectif pour des décisions stratégiques qui renforceront davantage notre communauté et feront avancer les aspirations des peuples d'Afrique de l'Ouest. Quittons Freetown avec une nouvelle détermination de renforcer nos communautés, respecter nos valeurs, partager et de continuer à travailler ensemble dans l'esprit de solidarité qui a défini la CEDEAO pendant plus de 5 décennies.
3: Les candidats au baccalauréat session de juin 2026 peuvent désormais retirer les relevés de notes. L'office du bac lance à partir de ce lundi l'opération de distribution sur toute l'étendue du territoire national. Les relevés de notes sont disponibles. Les candidats admis peuvent passer dans les centres choisis pour retirer leurs relevés ce lundi 20 juillet 2026 et demain à partir de 8h. Où les candidats peuvent-ils donc se rendre dans chaque département, Romain Choky?
4: Dans les départements de la Liborie, de l'Atakora et de la Donga, les candidats sont respectivement attendus au CEG 1 Kandi, au CEG 1 Natitengo et au CEG 1 Djougou. Dans le département de l'Atlantique, la distribution se fait dans 3 centres, le CEG 1 Abomey-Calavi, le CEG 1 Ouida et le CEG Nokoué de Cotonou qui reçoit plusieurs jurys. Les candidats du Koufo et des Collines sont priés de passer respectivement au CEG 1 Dogbo et au CEG 1 Glasoué. Les candidats n'ayant pas pu retirer leur relevé de notes aujourd'hui et demain pourront le faire à partir du mercredi 22 juillet 2026 au niveau des directions départementales des enseignements secondaires techniques et de la formation professionnelle.
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3: La toute première édition de la Nuit de Convoi et de l'Indigo s'est tenue ce samedi à l'hôtel Sofitel de Cotonou en présence de plusieurs autorités. Cette soirée a célébré l'élégance de nos pagnes traditionnelles à travers les défilés de mode et des prestations artistiques. Kossi Cletus Nestor Guezo, directeur général du Fonds de développement de l'artisanat à l'ouverture de la séance.
7: Cette soirée se tient à un moment particulier de la vie de notre pays, le Bénin. Entré sous la conduite éclairée de son Excellence M. Romuald Ouadahi, président de la République, dans un nouveau septennat porteur d'ambitions renouvelées pour l'artisanat et le rayonnement de nos savoir-faire. C'est dans cet élan que le Fonds de développement de l'artisanat poursuit sa mission, accompagner, promouvoir et renforcer la compétitivité des artisans béninois. À travers cette initiative, inscrite dans notre plan de travail annuel 2026, nous avons souhaité créer un espace de célébration, de valorisation et de promotion de 2 fleurons de notre patrimoine. Le Kanvor, symbole d'élégance et de prestige, et l'Indigo, héritage ancestral dont les techniques continuent de traverser les générations. Au-delà, cette initiative traduit une conviction forte. Notre artisanat est un véritable levier de développement économique, de création d'emplois et de rayonnement pour notre pays. Il mérite d'être connu, mieux valorisé et résolument tourné vers les marchés nationaux et internationaux.
3: Romain Choky, le thème de cette édition est l'héritage avant-garde, lustre, modernité et identité africaine.
4: Elle est la tradition concrète de l'ambition nationale, celle de transformer le patrimoine artisanal béninoise. Puissant, bien sûr, levier de croissance économique, de création d'emplois, de fierté culturelle et de rayonnement national. Awaou Bako, ministre des petites et moyennes entreprises et de la promotion de l'emploi en charge de la formation professionnelle.
8: Cette soirée, je tiens à le souligner, est bien plus qu'un simple défilé de mode. Elle est la tradition concrète d'une ambition nationale, celle de transformer notre précieux patrimoine artisanal en un puissant levier de croissance économique, de création d'emplois, de fierté culturelle et de rayonnement international pour le Bénin. Le thème de cette édition résume parfaitement notre vision et nous rappelle avec force que nous pouvons, dans la richesse de nos traditions les plus anciennes, pour inventer les industries créatives de demain. Qu'il me soit permis de rappeler ici les réformes majeures qui ont tracé la voie à cette dynamique, la professionnalisation rigoureuse des métiers de l'artisanat, le renforcement continu des mesures d'accompagnement de nos créateurs, la structuration stratégique de nos organisations professionnelles et la montée en puissance du Fonds de développement de l'artisanat.
4: Stéphanie Razoumé, cette initiative vise à promouvoir le Cambo et l'Indigo. Derrière chaque coupon de Cambo, il y a une famille béninoise qui vit dignement de son art. Et derrière chaque nuance d'Indigo, il y a des mains patientes et une mémoire collective. Madame Belenfant Agué est styliste.
9: Je pense que la jeunesse béninoise a du potentiel. S'il faut dire, pour que l'État prenne ça en cœur, pour que les gens, parce que parfois on dit le Cambo est dur, c'est sec, on ne peut pas porter, mais non, si l'État met les fonds, alors là, on pourra avoir des merveilles souples, puisque nous avons du coton.
4: La nuit du Cambo et de l'Indigo est un carrefour où dialogue, tradition, modernité, culture et entrepreneuriat se croisent.
3: Romain Choky, les pluies diluviennes qui s'abattent sur Cotonou et environ plongent nombre de populations dans le désarroi. Maisons inondées, rues impraticables. C'est le constat fait par Martin Dossagodo au quartier Pécadis. Il nous y conduit avec guide Guillaume Migan.
10: Il y a quelques semaines en arrière, parcourir les ruelles du quartier Pécadis était très aisé. Mais aujourd'hui, à moto, il faut être un acrobate et surtout s'armer de prudence et tenir bien son guidon. Sinon, patapouf, vous êtes dans l'eau. Les dernières pluies ont plongé le quartier dans l'eau. Maisons inondées, rues impraticables et habitants désemparés.
11: Vraiment, on est dépassé. Cette fois-ci-là, on est dépassé. On est hirondé. Nous sommes dans l'eau. Les enfants aussi dans l'eau. Difficilement qu'on a pu dégager les enfants dans l'eau. Hein, et les mettre dans les écoles. Nous, mais les parents, maintenant, nous sommes aussi dans l'eau. Donc, on n'a pas le choix. Ma chambre est déracinée. Quand on dit déracinée, là, c'est que aujourd'hui ou demain, maintenant, ma chambre va tomber. Ça va tomber. Le premier jour, j'ai pris le mètre, j'ai mesuré. Ça fait 80 cm de choses. L'eau, là, de cimentage au niveau de le problème qu'on a. Il y a des vieilles aussi à côté. Leurs chambres en bambou, là, sont tombées. Ils sont en choses, là. Quand je sors, je vois les vieilles qui sont à côté de moi, là. J'ai pitié d'eux.
10: Jacques, habitant du quartier Pécadis, n'en peut plus face à l'inondation. L'eau atteint la hauteur de ses genoux et parfois même la serre à la taille. Matelas, lits, vivres et documents scolaires flottent au-dessus de l'eau qui en emporte même quelques-unes. Alessandrine décrit ici au mieux la scène. Elle est une riveraine.
12: Et la pluie qui est venue là, c'est tout gâté. C'est tout gâté. Les motos sont dans l'eau. Et on n'a pas trouvé là où on va passer pour aller au travail ou bien pour aller chercher à manger. Nos enfants sont malades à cause de l'eau là. Il faut nous faire quelque chose. Notre lit là, sont dans l'eau. On ne sait pas comment on va faire pour dormir et notre enfant.
10: L'eau, il y en a en abondance avec à la clé des dégâts. Sortie de la maison ou rentrer chez soi est un véritable casse-tête. Mais avant ces pluies diluviennes, Loge, un autre habitant, nous notifie les dispositions prises par l'État.
13: L'inondation, c'est parce que la pluie est trop. Et face à cette grande pluie, qu'est-ce qu'on peut ? On n'y peut rien. Les riverains sont en train de sortir. Ils sont en train de prendre leurs bagages pour quitter leurs zones respectives, pour quitter leurs maisons respectives. Parce que la pluie étant à un niveau débordant, ils sont obligés de sortir. Ils prennent leurs bagages pour pouvoir se réfugier auprès des amis, auprès des oncles ou bien des tantes. On ne peut que demander au gouvernement de nous aider face à cette situation. Mais nous autres, dans notre zone, on ne peut que remercier le gouvernement. D'ores et déjà, parce qu'eux autres, ils ont eu un penchant à notre égard, en nous octroyant deux voies pavées. La société qui est en train de faire notre voie là est en train de creuser déjà les caniveaux pour pouvoir drainer l'eau vers les marigots, vers les zones marécageuses.
10: Ces travaux sont toujours en cours, mais malheureusement, le ciel en courroux déverse toujours des flots d'eau.
3: Merci à vous, Guillaume Migan.
4: Une note de sport avant de boucler cette édition. Clap de fin pour ce qui est de la Coupe du Monde de football. L'Espagne s'empare du trophée et s'installe sur le toit du monde. Lamine Yamal et ses coéquipiers sont arrivés à bout des Argentins dans un match fermé, digne d'une finale de Coupe du Monde. Il a fallu 106 minutes pour les Espagnols avant de trouver le chemin des filets grâce à une frappe de Ferran Torres, unique buteur de cette finale. L'Espagne devient pour la deuxième fois champion du monde et inscrit une deuxième étoile sur son maillot.
3: C'est tout pour ce 13h. Merci de nous avoir suivis. Technique Guimeda Davitor, réalisation Zachary Aligbono, coordination éditoriale Franck Agbeyinou. À très bientôt.
4: C'est un honneur pour moi, Stéphanie Razumet, de partager le micro du journal avec vous. En ce jour, vous soufflez une bougie de plus. Hein. Joyeux anniversaire. Tous les confrères de la rédaction se joignent à moi pour vous souhaiter une année remplie de joie, de paix et de réussite. Que le Seigneur vous garde et vous élève encore. Bon anniversaire, consoeur.
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Deuxième semaine du mois, 3 jours de réveil spirituel de 18h à 20h.

0: Chers auditeurs, auditrices, nous vous saluons dans le beau et précieux nom de Jésus. Et par la grâce que j'ai reçue de notre Père en Christ, nous sommes ici présents pour donner le programme mensuel et hebdomadaire de notre ministère. Mensuel et hebdomadaire. Que la grâce de Jésus ne tarie pas dans nos vies au nom de Jésus. Prions.
1: Faites
0: dans le nom puissant de Jésus. Dans le précieux sang de l'agneau. Papa, merci pour l'opportunité de nous avoir permis d'être vivants aujourd'hui. Merci parce que ce n'est pas par nos diplômes, ni notre connaissance, ni notre force, ni notre beauté, ni nos sources financières, mais c'est une grâce. Papa, acceptez nos remerciements au nom de Jésus. Abi déclare que demeurons dans le péché et dit que la grâce abonde loin de là. Toutes nos transgressions, injustices, iniquités, Papa, pardonne-nous au nom de Jésus. Que la miséricorde divine parle dans nos vies au nom de Jésus. Vous êtes l'alpha et l'oméga. Papa, venez prendre le parfait contrôle de toutes choses. Au nom puissant de Jésus-Christ de Nazareth, nous avons prié. Comme je le disais tantôt, nous sommes ici pour pouvoir communiquer les programmes hebdomadaires, martiens et mensuels de notre ministère par la grâce que j'ai reçue de notre Père en Christ.
1: Donc, mon Dieu, mon Dieu, mon Baba, c'est à quoi nous m'aidons. 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
0: avant la prédication du jour
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0: programme hebdomadaire
1: deni programme meton semaine meton le
0: mardi nous avons le grand physicien
1: mardi le minondo programme da hode beno yodo azon egbona meton da ho
0: de 18h à 19h55 sur toutes nos paroisses.
1: Et nous avons bien de gagner dans le temps que j'ai gagné. Et d'intérieur, quand il y a ton.
0: Bien sûr, la paroisse m'aide à papa.
1: Bon, nous avons bien de gagner ton agon à papa ton dieu.
0: Je trouve au quartier sur les deux.
1: Et nous avons bien quartier sur les deux.
0: Nous avons en face de l'école primaire publique.
1: Nous avons bien de gagner l'école primaire à son deux comme étant.
0: Vous prenez la troisième voie à droite. Le programme se déroule tous les mardis à partir de 12h ou midi.
1: Nous finissons le programme à son bonne méthode à Rouen.

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1: c'est toute nos paroisses
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1: le dimanche
0: e wa je segbe o
1: nous avons le programme de 8h à 11h
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1: et dans la mesure de possible si y a option de grâce nous pouvons aller à au-delà de 11h
0: et nous a vu bi basi bo mi no dope na clou no ma fo ma fo de dalochi mi ji were lenu o mi si ga yi kaka je ga olopo adade
1: là c'est si action de grâce ou témoignage
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1: au nom de Jésus soyons bénis
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1: c'est programme mensuel maintenant
0: bon son merci titolé
1: tous les premiers lundis du mois
0: lundi titanto somme
1: nous avons laissé le culte d'onction
0: minondo si saint ami si satan
1: de 18h à 20h
0: et ne on besin gaizen gbadan je gantanton
1: et ceci se déroule sur toutes nos paroisses également
0: et l'on imbi basi la gonta meton les biji
1: Le premier vendredi du mois.
0: Vendredi, nous comptons au sommet.
1: Nous avons la veille nationale.
0: Et ouais, mais nous voulons veiller, mais tendez, nous plaisons bout et bout au corps au corps.
1: Se déroule à Tokpa Zungo.
0: Et néon, mais nous voulons au Tokpa Zungo.
1: En face de l'université d'Abombe Kalavi.
0: L'université Abombe Kalavi.
1: Soit en quittant Karufuita.
0: Kabien do amigo sin Karufuita.
1: Vous prenez la cinquième voie à droite.
0: Yo, voie est en Tongo, mais doit adoucir quoi tout yo.
1: Et cela se déroule de 19h à 23h.
0: Et néon, mais nous bedo. 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
1: La deuxième semaine du mois maintenant.
0: Endo wa je semaine a we go do son men.
1: Nous avons trois jours de réserve spirituelle.
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1: Et ceci sur toutes nos paroisses.
0: Enyo da gbumi ton le biji.
1: De 18h à 20h.
0: Be son gan aizen je gan tan ton men.
1: Voilà un peu les programmes hebdomadaires et mensuels de l'Église de Sagesse de Dieu en Christ.
0: Des programmes mettant le semaine mais pas d'eau au sommet pour les nains.
1: Au nom de Jésus, soyons bénis.
0: Le Jésus, c'est comme un maoni donami. Bien-aimé dans le Seigneur, je rends grâce à l'Éternel pour la grâce une fois encore et la miséricorde que j'ai reçue auprès du Seigneur Jésus-Christ par mon Père en Christ. Que la grâce du Seigneur abonde éternellement dans nos vies au nom puissant précieux de Jésus. Ici, c'est l'Église de la Sagesse de Dieu en Christ. L'Église de la Sagesse de Dieu en Christ. Wisdom of God in Christ Church. C'est l'Église de la Sagesse que tu connais et pas l'Église de Daddy que les gens ont l'habitude de dire, qui est dans le siège à Sourouliri de Akpakpa, qu'on vient de te dire et l'adresse. Donc, c'est cette église de la sagesse qui est en train de te parler à travers la radio Tokpa. Donc, je te supplie, n'oublie pas tous les lundis de 14h30 à 15h30. C'est comme ça, nous avons une parole de Dieu avec une prière intense à travers la radio Tokpa par l'église de la sagesse de Dieu en Christ, dont l'Éternel utilise notre Père en Christ même, que l'Éternel Jésus. Te bénisse. Allons dans la parole de Dieu dans Ésaïe chapitre 40, Ésaïe chapitre 53, le verset 4. Ésaïe 53, le quatrième verset qui nous dit « Cependant, ce sont nos souffrances qu'il a portées, c'est de nos douleurs qu'il s'est chargé, et nous l'avons considéré comme puni, frappé de Dieu et humilié. » Le cinquième verset, mais il était blessé pour nos péchés, brisé pour nos iniquités. Et le châtiment qui nous donne la paix est tombé sur lui. Et c'est par ses meurtrissures que nous sommes guéris. Amen. Que la parole de Dieu soit gravée sur la table de notre cœur à jamais. Bien-aimé dans le Seigneur, la Bible nous dit dans Ésaïe chapitre 53 que le châtiment qui te donne la paix, qui me donne la paix, est déjà tombé sur le Seigneur Jésus-Christ. Amen. Et si vraiment le châtiment qui devait tomber sur vous est tombé sur le Seigneur Jésus-Christ, alors ça veut dire que le Seigneur Jésus-Christ a déjà eu la victoire pour nous bien avant. Ce n'est pas que c'est maintenant que nous aurons la victoire. Amen. C'est pas maintenant que nous aurons la victoire. Le Seigneur Jésus nous a déjà accordé la victoire bien avant. Mais celui qui ne vient pas à Jésus, comment il pourra avoir cette victoire-là? La Bible a dit que c'est par ses meurtrissures que nous sommes guéris. Alors, n'importe quel problème, n'importe quelle blessure que tu peux avoir, c'est

C'est-à-dire les blessures spirituelles comme les blessures physiques, c'est par les meurtrissures de Jésus-Christ que nous pouvons être guéris. Et c'est par ces meurtrissures-là que nous sommes guéris. Bien-aimé dans le Seigneur, je t'appelle à Christ aujourd'hui, celui qui a été frappé à cause de toi et à cause de moi, celui qui a été méprisé à cause de vous et à cause de moi, celui qu'on a moqué. On s'est moqué de lui à cause de vous et à cause de moi. Je t'appelle à ce Christ-là. Selon ce que Ésaïe a dit dans le chapitre 53. Si nous continuons toujours dans la parole, la Bible a dit dans le verset 6 que nous étions tous errants comme des brebis. Chacun suivait sa propre voie. Amen. Ésaïe chapitre 53, ça c'est le sixième verset. Avant, nos parents suivaient leur chemin. Nous aussi, nous avons nos chemins, ce que nous servions avant. Tout chacun de nous, nous avons les chemins différemment que nos pères, nos grands-pères, nos aïeux avaient montré à nos parents et que nos parents aussi nous ont montré. Et ce sont ces chemins-là que nous sommes en train de suivre. C'est par ces voies-là que nous marchions avant. Mais aujourd'hui, maintenant, le Seigneur Jésus-Christ, qui est la lumière, qui est le chemin et qui est la vie. Celui-là qui est la résurrection et la vie, il est venu sur terre, il a souffert comme Ésaïe l'a dit. Ésaïe l'avait prédit depuis. Ésaïe l'avait dit depuis qu'il a été brisé, qu'il a été humilié, qu'il a été blessé, qu'il a été frappé et qu'il a été considéré comme puni à cause de nos iniquités. Il avait prédit, et effectivement, le Seigneur Jésus-Christ, dans le livre de Matthieu, maintenant, il est maintenant venu sur terre. Il est venu et il a accompli tout ce que les prophètes avaient dit le concernant. Bien-aimé dans le Seigneur Jésus, le Seigneur Jésus, il est déjà venu. Il est venu faire l'œuvre de salut et on l'a vraiment frappé. On l'a blessé. On lui a porté le chapeau d'épines. On l'a cloué à la croix, c'est-à-dire la croix du calvaire. On a cloué. Bien-aimé, son sang a jailli. La Bible a dit qu'au moment où il demandait de lui, il avait dit qu'il a soif. Ils ont pris un roseau et ils lui ont percé. Oh, bien-aimé dans le Seigneur, que la grâce du Seigneur soit avec toi. Le monde est si méchant. Seulement Jésus-Christ qui peut sauver. Bien-aimé, quelle que soit l'oppression sous laquelle tu es, viens vers le Seigneur Jésus-Christ. C'est seulement par lui que tu peux être sauvé. N'importe quel chemin que tu peux être en train de suivre, laisse-moi te dire que c'est seulement le chemin de Jésus-Christ, c'est-à-dire ce que le Seigneur Jésus nous a apporté sur cette terre. Il a souffert et il est mort, c'est-à-dire la mort sur la croix, la mort de l'ignominie, tel que la parole de Dieu a dit. Il est mort, la mort de la moquerie. Il a accepté cette mort à cause de vous et à cause de moi. Ils ont percé ses côtes. Et puis l'eau et le sang a jailli sur la tête des vivants. C'est ça qui nous a apporté la libération et la paix, la joie, la victoire au nom de Jésus. Cette paix et cette victoire ne t'abandonnera jamais au nom de Jésus. Mais je t'appelle à Christ, mon frère, ma sœur. Ici, c'est l'église de la sagesse de Dieu en Christ qui t'appelle à Jésus-Christ, le Rédempteur, à Jésus-Christ, le seul sauveur de l'humanité. Il n'y a pas de sauveur, bien-aimé. Le seul sauveur que nous avons, c'est lui seul qui a été frappé. Aucun prophète n'a été frappé, n'a été frappé. Aucun prophète n'est mort et ressuscité si ce n'est que le Seigneur Jésus-Christ, c'est-à-dire le Père du salut, celui qui a accepté, souffrit tout pour vous et moi. Bien-aimé dans le Seigneur, viens vers le Seigneur Jésus. Il t'attend. Il a les deux bras tendus pour t'accepter dans l'église de la sagesse de Dieu en Christ. Et cette église est un peu partout dans le monde entier. Et voilà le siège qui est à Kpakpa Asoro Lere 2. Et dans l'avant qui fait face à l'école primaire publique et Asoro Lere 2. Dans l'avant, troisième vent à droite, rentre dedans. Donc tous les mardis de midi à 14h30, déjà demain,
de midi à 14h30, nous avons un programme spécial. Que le Seigneur Jésus-Christ te bénisse. N'importe quel chemin qu'on t'a montré, tu dis, hein, c'est ce que mes parents servaient, hein, c'est ce que mes parents, c'est le chemin que mon papa, bien ma maman m'a montré. C'est vrai ce que tu dis, ce n'est pas faux. Mais laisse-moi te dire qu'il y a encore quelque chose qui est plus bon que ça, c'est-à-dire le chemin du Seigneur Jésus. Le Seigneur Jésus, il est le même hier, il est le même aujourd'hui et le même pour l'éternité. Lui, il est plus meilleur que tout. Et c'est un ami tendre, un ami fidèle. Il est fidèle à tout ce qu'il dit. Quand il te promet quelque chose, il va le dire. Et c'est un Dieu qu'on ne dit pas, attends, je vais rentrer dans la chambre d'abord, avant que tu ne vois ce que je vais te faire. Non, il est en toi. Tant que tu lui donnes ta vie, il va demeurer en toi, il va vivre en toi. Si tu lui accordes la place de vivre en toi, de demeurer en toi, quand tu vas lui permettre, il va vivre en toi et demeurer dans ta vie. Alors tu n'as pas besoin de rentrer quelque part avant de prier ton Dieu. Et ce Dieu n'est pas le Dieu où on dit, mon fils, je vais sortir. Et quand la pluie va vouloir tomber, il faut prendre la bassine pour couvrir notre Dieu qui est là. Sinon, l'eau de ruissellement risque de le drainer. Bien-aimé dans le Seigneur, je t'en supplie. Ce Dieu n'est pas comme ça. C'est un Dieu vivant. C'est celui qui était avant toute chose. Celui qui était là. Celui qui nous a créés. Un Dieu éternel. Qu'il soit toujours avec nous au nom de Jésus. Alors, quel que soit ce que le chemin que toi tu as pris, quel que soit le chemin que nos parents nous avaient déjà montré, bien-aimé, je t'appelle aujourd'hui à Jésus-Christ, le sauveur de l'humanité. Il t'attend dans l'église de la sagesse de Dieu en Christ. Et cette église est une église qui est basée sur le Seigneur Jésus-Christ. Uniquement sur le Seigneur Jésus-Christ. Dieu le Père, le Fils et le Saint-Esprit est à l'œuvre dans l'église de la sagesse de Dieu en Christ. Et le sceptre de cette église a été remis à notre Père en Christ, que j'appelle le nom avec respect, c'est-à-dire le fondateur, le général de l'église de la sagesse de Dieu en Christ, c'est notre Père en Christ, notre Papa, l'apôtre Joseph Abiodun Adenira Olushola. C'est notre Père en Christ que j'appelle avec tout le respect que le Seigneur Jésus m'a accordé. Donc, bien-aimé dans le Seigneur Jésus est là, dans l'église de la salle de Dieu en Christ, pour te recevoir, quel que soit le poids de tes problèmes qui est en train de peser sur ton cœur. Le Seigneur Jésus est là. Dieu, il a fait un miracle et j'étais là. En ce moment, nous, on était à la formation et d'évangéliste en ce moment-là. Je ne vais jamais oublier ce miracle-là. C'est un miracle qui a marqué ma vie à jamais. Et tous les jours de ma vie, je dis au Seigneur, Seigneur Jésus, accorde-moi la grâce de ne jamais t'abandonner. Mon frère, je ne vais jamais abandonner le Seigneur. Qu'il m'accorde la grâce de le garder jusqu'à l'éternité et pouvoir rentrer aussi dans le paradis de Dieu. Ce miracle-là, le jour-là, on était en pleine formation le jour-là. Et puis, brusquement, ils ont fait rentrer un mort. La personne est déjà morte, tout enroulée dans une chose là, pas une noire, et blanc. Nous, on était en formation, c'est toujours à Akpakpa là. On était en formation à Akpakpa. Ça là, c'était devant moi quand on avait fait rentrer le mort là. J'étais là. C'est un témoignage vivant. La fille s'appelle Kouglenou Monique. J'étais là.

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1: All glory and honor belong to Jesus
2: Christ. Toute gloire et honneur revient à Jésus-Christ.
1: We thank God.
2: Nous disons merci
1: for the grace that is endowed upon our life.
2: Pour la grâce qui a été déposée sur notre vie.
1: Incomparable grace.
2: C'est une grâce incomparable.
1: That nobody
2: que personne
1: can have it
2: ne peut l'avoir.
1: Without the grace from the Lord.
2: Si ce n'est pas une grâce de la part du Seigneur.
1: Today,
2: aujourd'hui,
1: you have heard the word of the Lord.
2: Tu as déjà entendu la parole
1: but
2: de Dieu.
1: All glory belongs to Jesus.
2: Mais toute gloire et honneur revient à
1: Jésus. We need to follow the rules and regulations.
2: Nous devons suivre les lois et les préceptes.
1: Alléluia.
2: Amen.
1: En French, they call it règlement.
2: Les règlements.
1: Alléluia.
2: Amen.
1: We need to follow it.
2: Nous devons suivre les règlements.
1: Alléluia.
2: Amen.
1: Today,
2: aujourd'hui,
1: wherever you are, n'importe listen
2: où
1: to me.
2: Que tu sois, écoute-moi.
1: Today shall be the last day.
2: Aujourd'hui sera le dernier jour.
1: That your problem.
2: Que tes problèmes.
1: Alléluia.
2: Amen.
1: We signify you.
2: Va donner de sens à ta vie.
1: Alléluia.
2: Amen.
1: Because people have been seeing you.
2: Parce que les gens te regardent.
1: That you can never get out from this problem.
2: Et les gens disent que tu ne peux jamais sortir de ce problème là.
1: But Jesus is alive.
2: Mais le Seigneur Jésus est vivant.
1: He's the same yesterday, today, and forever.
2: Aujourd'hui et éternellement.
1: Alléluia.
2: Amen.
1: Wherever you are listening.
2: N'importe où que tu es en train d'écouter.
1: We are on Radio Tokpa.
2: Nous sommes ici à la Radio Tokpa.
1: FM 104.3.
2: Et 104.3 FM.
1: And it shall be well
2: et tout ira
1: you.
2: Bien pour tout chacun de nous.
1: Alléluia.
2: Amen.
1: Shall we pray?
2: Prions.
1: Father, in the mighty name of Jesus.
3: Amen.
1: King of all kings.
2: Roi de tous les rois.
1: I am that I am.
2: Le moi je suis.
1: We give you glory and honor.
2: Nous vous donnons gloire et honneur.
1: For the privilege given to us.
2: Pour ce privilège que vous nous avez accordé.
1: We thank you once again.
2: Merci une fois encore.
1: Philippiens chapter 4 verse number 6.
2: Philippiens chapitre 4 le verset 6.
1: Do not be anxious in anything.
2: Ne soyez soucieux de rien.
1: But in prayer and supplication with thanksgiving.
2: Mais dans la prière, dans les supplications, dans les actions de grâce.
1: Unto the Lord.
2: Faites connaître à Dieu vos.
1: Father, we thank you.
2: Père, nous vous remercions.
1: Receive our thanks in Jesus.
2: Acceptez nos remerciements dans le puissant nom de Jésus.
1: As we are proceeding right now.
2: Tel que nous sommes en train de continuer maintenant. Père, prenez le contrôle éminent de toutes choses.
1: Au
2: nom de Jésus-Christ, nous avons
1: Alléluia.
2: Prié. Amen.
1: You will follow me down to the book of Job. Today, Job chapter 42, verse number 10. And the Lord turned the captivity of Job. Also, the Lord gave Job twice as much as he had before. Hallelujah.
3: Amen.
1: Hallelujah.
2: Amen.
1: Yes.
2: Job. Chapitre 42, le verset 10.
1: Yes.
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1: Ok.
3: L'Éternel rétablit Job dans son premier état.
1: Yes.
3: Quand Job eut prié pour ses amis. Et l'Éternel lui accorda le double de tout ce qu'il avait possédé.
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5: Il est 19h.
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7: Bonsoir à toutes et à tous, ravis de vous retrouver ce soir pour la dernière session d'information de ce lundi. Voici les titres. Le président sénégalais Bassirou Diomaye Faye est le nouveau président de la CEDEAO. Investi, il dévoile ses priorités. Bonne nouvelle pour les candidats admis au baccalauréat session de juin 2026. Les relevés de notes sont désormais disponibles. Plusieurs centres ont été retenus à cet effet. Le convoi et l'Indigo Made in Benin sont à l'honneur. La nuit du samedi dernier a été l'occasion parfaite de les valoriser. Les échos dans ce journal. D'autres nouvelles et la page des sports sont également au menu de ce Topa Info Soir. Bienvenue et merci de rester attentif au développement de tous ces titres. Je l'annonçais dans les titres, c'est le président sénégalais Bassirou Diomaye Faye qui prend la tête de la présidence en exercice de la CEDEAO. C'est à l'issue de la 69e session ordinaire de la conférence des chefs d'État et de gouvernement qui a eu lieu ce week-end à Freetown en Sierra Leone. À ce rendez-vous statutaire des chefs d'État de la CEDEAO, le président Bassirou Diomaye Faye, qui a pris les rênes de l'institution, a fait un diagnostic de l'état de la communauté, indiquer les défis et l'exigence d'action urgente. Bassirou Diomaye Faye, président, en exercice de la CEDEAO.
8: Nos acquis sont indéniables, tout comme nos défis aujourd'hui. Expansion du terrorisme, tensions inter-État ou intra-étatiques, recul démocratique avec la recrudescence des coups d'État, sans oublier l'ingérence politico-militaire étrangère. À cela s'ajoutent les défis sanitaires, climatiques et l'impact de situations internationales conflictuelles sur nos économies. Tout cela, ajouté à la fragmentation de notre communauté, fragilise davantage nos efforts de développement et nos acquis en matière d'intégration. C'est dire combien il urge de travailler pour les retrouvailles de toute la famille ouest-africaine, afin de consacrer toutes nos forces et nos ressources aux projets et initiatives communautaires qui nous rassemblent. Le chantier de raffermissement des liens de confiance entre les peuples et les dirigeants me semble être aussi une urgence. Cela passe notamment par le respect de l'ordre constitutionnel et républicain. Les réformes pour adopter la CEDEAO aux réalités de son temps et consolider notre marche collective vers nos objectifs communs. La révision du protocole additionnel sur la démocratie et la bonne gouvernance, dont l'adaptation contribuera à la sauvegarde des idéaux démocratiques qui feront sa raison d'être.
7: Tous ces chantiers seront abordés de commun accord avec les autres chefs d'État. La responsabilité est de mise face aux défis du moment. Bassirou Diomaye Faye.
8: Il est tout aussi crucial de renforcer nos cadres.

0: préventif des conflits en mettant l'accent sur la concertation et le dialogue. En outre, la CEDEAO que nous voulons forte et en progrès ne pourra se réaliser sans la mobilisation de ressources humaines de qualité, dévouées et compétentes. J'engage la Commission à travailler davantage dans ce sens pour plus d'efficacité et de résultats. En acceptant avec responsabilité cette mission que vous venez de me confier, je garde à l'esprit le lourd héritage de 50 ans d'efforts, de solidarité et de construction patiente portés par la vision et l'engagement de nos illustres anciens qui ont cru envers et contre tout en l'idéal de l'intégration. Je m'engage avec vous à faire vivre cet héritage en l'adaptant aux défis de notre temps, à savoir la sécurité collective, la stabilité institutionnelle, la souveraineté politique et économique et une voix de l'Afrique de l'Ouest plus audible et plus crédible.
1: À noter que le chef de l'État, le président Romuald Ouadahi, a également pris part à ce sommet aux côtés de ses pairs de la CEDEAO. Mais avant la rencontre des chefs d'État et de gouvernement, les ministres des Affaires étrangères des pays membres de la CEDEAO se sont retrouvés en travaux préparatoires à soumettre au chef d'État. Entre autres travaux, l'examen de la situation politique et sécuritaire de la CEDEAO, le plan d'action 2027-2030 relatif au retour des biens culturels dans leurs pays respectifs. Les ministres se sont penchés également sur la mise en œuvre du Conseil économique, social et culturel de l'institution. Timothy Musa Kaba, président du Conseil des ministres de la CEDEAO.
2: Au moment où nous concluons nos travaux, demeurons conscients que la mesure de notre succès ne résidera pas dans nos résolutions, mais également dans les impacts positifs de ces décisions sur la vie quotidienne de nos citoyens. Il nous reste à présent à présenter les résultats de nos travaux à nos chefs d'État et de gouvernement. Nous avons la conviction que nos leaders trouveront dans notre travail un fondement collectif pour des décisions stratégiques qui renforceront davantage notre communauté et feront avancer les aspirations des peuples d'Afrique de l'Ouest. Quittons Freetown avec une nouvelle détermination de renforcer nos communautés, respecter nos valeurs, partager et de continuer à travailler ensemble dans l'esprit de solidarité qui a défini la CEDEAO pendant plus de 5 décennies.
1: À l'instant, Timothy Musa Kaba, président du Conseil des ministres de la CEDEAO. On reste toujours à l'international pour prendre quelques nouvelles brèves avant la page Nation. Au Royaume-Uni, Andy Burnham est désormais le premier ministre. Ce lundi, Keir Starmer a passé le pouvoir après 2 ans. Devant ses proches, il dit ceci, je cite, « Ma mission est accomplie. La Grande-Bretagne est aujourd'hui plus forte et plus juste qu'il y a 2 ans. Je pars avec une sérénité, le sourire aux lèvres et fier de tout ce que nous avons accompli. » Fin de citation. De son côté, le tout nouveau chef du gouvernement promet une bouffée d'oxygène. Il entend placer le bien-être des citoyens au cœur de toutes ses actions. En République démocratique du Congo, l'opposition annonce ce lundi le report de sa marche prévue le 22 juillet prochain. Il s'agissait d'un rassemblement dans le centre-ville pour s'opposer au projet de modification de la constitution du camp présidentiel.
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1: Je le disais en titre, les relevés de notes sont désormais disponibles. Les candidats admis peuvent passer dans les centres choisis pour retirer leurs relevés de ce lundi jusqu'à demain à partir de 8 heures. Dans les départements de l'Alibori, de l'Atakora et de la Donga, les candidats sont respectivement attendus au Seje 1 Kandi, au Seje 1 Natitengu et au Seje 1 Djougou. Dans le département de l'Atlantique, la distribution se fait dans 3 centres, le Seje 1 Abomey-Calavi, le Seje 1 Ouida et le Seje Nokoué de Cotonou qui reçoit plusieurs jurys. Les candidats du Koufo et des Collines sont priés de passer respectivement au Seje 1 Dogbo et au Seje 1 Glazoué. Les candidats n'ayant pas pu retirer leur relevé de notes aujourd'hui et demain pourront le faire à partir du mercredi 22 juillet 2026 au niveau des directions départementales des enseignements secondaires, techniques et de la formation professionnelle. La toute première édition de la nuit de Convoi et de l'Indigo s'est tenue ce samedi à l'hôtel Sofitel de Cotonou. En présence de plusieurs autorités, cette soirée a célébré l'élégance de nos pagnes traditionnelles à travers des défilés de modes et de prestations artistiques. Kossi Cletus Nestor Guézo, directeur général du Fonds de développement de l'artisanat, à l'ouverture de la séance.
4: Cette soirée se tient à un moment particulier de la vie de notre pays, le Bénin. Entrée sous la conduite éclairée de son Excellence M. Roméade Ouadaï, président de la République, dans un nouveau septennat porteur d'ambitions renouvelées pour l'artisanat et le rayonnement de nos savoir-faire. C'est dans cet élan que le Fonds de développement de l'artisanat poursuit sa mission, accompagner, promouvoir et renforcer la compétitivité des artisans béninois. À travers cette initiative, inscrite dans notre plan de travail annuel 2026, nous avons souhaité créer un espace de célébration, de valorisation et de promotion de deux fleurons de notre patrimoine. Le Convoi, symbole d'élégance et de prestige, et l'Indigo, héritage ancestral dont les techniques continuent de traverser les générations. Au-delà, cette initiative traduit une conviction forte. Notre artisanat est un véritable levier de développement économique, de création d'emplois et de rayonnement pour notre pays. Il mérite d'être connu, mieux valorisé et résolument tourné vers les marchés nationaux et internationaux.
1: Le thème de cette édition est « Héritage, avant-garde, luxe, modernité et identité africaine ». Elle est la traduction concrète de l'ambition nationale, celle de transformer le patrimoine artisanal béninois en un puissant levier de croissance économique, de création d'emplois, de fierté culturelle et du rayonnement national. Awao Bako, ministre des Petites et Moyennes Entreprises et de la Promotion de l'Emploi, en charge de la formation professionnelle.
5: Cette soirée, je tiens à le souligner, est bien plus qu'un simple défilé de mode. Elle est la traduction concrète d'une ambition nationale, celle de transformer notre précieux patrimoine artisanal en un puissant levier de croissance économique, de création d'emplois, de fierté culturelle et de rayonnement international pour le Bénin. Le thème de cette édition résume parfaitement notre vision et nous rappelle avec force que nous pouvons, dans la richesse de nos traditions les plus anciennes, pour inventer les industries créatives de demain. Qu'il me soit permis de rappeler ici les réformes majeures qui ont tracé la voie à cette dynamique, la professionnalisation rigoureuse des métiers de l'artisanat, le renforcement continu des mesures d'accompagnement de nos créateurs, la structuration stratégique de nos organisations professionnelles et la montée en puissance du Fonds de développement de l'artisanat.
1: Cette initiative vise à promouvoir le Convoi et l'Indigo. Derrière chaque coupon de Convoi, il y a une famille béninoise qui vit dignement de son art et derrière chaque nuance d'Indigo, il y a des mains patientes et une mémoire collective. Madame Belenfant Agué est styliste.
6: Je pense que la jeunesse béninoise a du potentiel. S'il faut dire, il faut que l'État prenne ça en cœur pour que les gens, parce que parfois on dit le Convoi est dur, c'est sec, on ne peut pas porter. Mais non, si l'État met les fonds, alors là, on pourra avoir des merveilles souples puisque nous avons du coton.
1: La nuit du Convoi et de l'Indigo est un carrefour où dialogue, tradition, modernité, culture et entrepreneuriat se rencontrent. Une note de sport avant de boucler cette édition. Clap de fin pour ce qui est de la Coupe du monde de football. L'Espagne s'empare du trophée et s'installe sur le toit du monde. Lamine Yamal et ses coéquipiers sont arrivés à bout des Argentins dans un match fermé digne d'une finale de Coupe du monde. Il a fallu 106 minutes pour les Espagnols avant de trouver le chemin des filets grâce à une frappe à deux, Ferran Torres, unique buteur de cette finale. L'Espagne devient pour la deuxième fois champion du monde et inscrit une deuxième étoile sur son maillot. Ce sera tout pour ce soir. Partie technique et réalisation, Mylène Aoyo. Coordination éditoriale, Franck Agbeinou. Toute la rédaction vous remercie pour votre écoute et vous donne rendez-vous demain pour un autre point de l'actualité. Belle soirée à vous et prenez soin de vous.
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1: Mesdames et messieurs, amis de la radio partenaire, bonsoir à toutes et à tous. Le jour chasse la nuit et c'est l'heure de notre rendez-vous de donner et de recevoir. Dame Mylène Aoyo à la mise en onde au micro, Martin Dossa Godo. Démarrons notre précieux jeu décalé avec ceci.

0: Auditeur Ali, bonsoir. Allô? Et c'est le 01-21-31-45-32 ou le
1: 09-2-60-41-22.
0: Auditeur Ali, bonsoir. Monsieur Georges Videgla. Action de grâce.
1: La grâce de Dieu est notre partage.
0: Ça, c'est clair.
1: Saluez-moi, la dame de fer, mère de ta formation.
0: Dame Mylène Aouyou.
1: Oui, oui, nomba uno.
0: L'international Aouyou.
1: Oui. Et le pape, mes condoléances au pape.
0: Oui, merci beaucoup à vous, monsieur Jovi Degas.
1: Et la maison Topaz, les personnels, tout et tout, ma tante.
0: Tout le monde supporte à merveille.
1: Tout le monde.
0: Tout le monde supporte à merveille.
1: D'accord.
0: On joue.
1: On va voir.
0: Comme d'habitude. Quelle est la distance entre le soleil et la terre?
1: Pardon? Le soleil et la terre?
0: Oui, la distance.
1: C'est des maths. Je t'ai encore revenu. Je te dis
0: à tout à l'heure. Et oui, nous sommes morts sur le jeu de Calais de donner de. D'auditeur, le bonsoir.
2: Monsieur Martin Dota Godo.
0: Le prince.
2: Oui.
0: Et partout, table à où? Comment allez-vous?
2: Ah, son de grâce. Terminé la matantie.
0: On joue toujours, hein?
2: Non, on joue toujours, mais matantie, point d'interrogation.
0: Non,
2: je
0: non.
2: Mes condoléances à la famille Radio Tokwa.
0: Merci beaucoup à vous. Le pape. Merci beaucoup à vous, le prince.
2: Et sans oublier les auditeurs.
0: Ah oui. On joue.
2: Comme d'habitude.
0: Quel est le nom du plus célèbre roi de Kétou?
2: Abatoutou.
0: Abatoutou. Merci beaucoup, à tout à l'heure. Et c'est le 01-21-31-45-32 ou le 01-21-60-42. Auditeur, bonsoir.
2: Bonsoir.
0: L'homme de la vallée.
2: Oui, monsieur Gono.
0: L'adjudant-chef.
2: Comment vous allez?
0: Action de grâce de votre côté.
2: Sincère condoléance, hein.
0: Merci beaucoup à vous.
2: Oui, je salue le pape. Sans oublier l'Amazon des ondes.
0: L'Amazon des ondes, elle est là.
2: La dame au doigt magique.
0: Mylène Aouyou.
2: Mylène Aouyou. Je lui fais coucou.
0: D'accord. On joue.
2: Oui, on joue.
0: Question pour un champion, hein. De quoi composer le soleil?
2: Ah ben, le soleil est composé de la lumière, la physique.
0: Le décompte s'est passé.
2: Pardon?
0: Le décompte s'est passé.
2: Oui, et de la lumière.
0: Le décompte s'est dit avant, vous revenez pour une autre question. L'homme de la vallée. Ah, tout à l'heure. Auditeur, allez, bonsoir. Le prince.
2: Oui.
0: Le prince.
2: Oui.
0: Ce n'est pas le prince qui veut, hein.
2: Et le général, là où il est devenu colonel, il s'est attaqué où?
0: Non, non, il n'est pas sur place.
2: Il est devenu labyrinthe.
0: Il n'est pas sur place, c'est pourquoi. Il n'est pas sur place, le général.
2: Je salue la calice des Amazonais.
0: Mémé Pascal Missihoun.
2: Oui.
0: La calice des Calais.
2: Oui, et les autres familles. Sans oublier Sébastien Yonrosoul, le Pachidem.
0: Le Pachidem. Bonjour.
2: Comme d'habitude.
0: Dans quel village le roi Itona Ikpacha s'est-il installé après son départ de Nigeria? Ce n'est pas été Kali. Vous êtes un prince.
2: Bon, aujourd'hui, à mercredi.
0: Merci beaucoup à vous, cher prince, à mercredi. Et c'est le 01-21-31-45-42 ou le 01-21-60-41-22. Auditeur, bonsoir.
2: Bonsoir.
0: L'homme de la vallée pour le retour.
2: 5 secondes.
0: Qui est Itona Ikpachan?
2: Pardon?
0: Qui est Itona Ikpachan?
2: Itona Ikpachan.
0: Ikpachan.
2: Ikpachan.
0: Oui.
2: Ah, je ne le connais pas.
0: L'homme de la vallée. Ok, merci. Merci beaucoup pour la fidélité. À tout à l'heure, c'est le 01-21-31-45-32 ou le 021-60-41-22. Auditons, allez, bonsoir.
2: Bonsoir.
0: Comment allez-vous?
2: Ça va bien.
0: C'est monsieur Georges Agbo.
2: Ah, c'est bon.
0: J'ai fait Tini Teta, hein. Tini Teta, j'ai beaucoup fait ça. Hein?
2: Ok.
0: Comment bon. Allez-vous, monsieur Jago?
2: Ça va bien.
0: Et votre journée de travail?
2: Action de grâce.
0: Action de grâce. Merci beaucoup. Merci beaucoup à vous, monsieur Jago. Okay. En quelle année fut tué le roi Seropéra?
2: Oh, j'ai appris ça il y a longtemps. Hein.
0: Merci beaucoup à vous, monsieur.

0: Babadé.
1: Merci beaucoup à vous. Bonjour.
0: Oui, oui.
1: Quel peuple a attaqué les Yoruba d'Oyo et les Bariba?
0: Ils sont arrivés du Nigeria. Vraiment, j'ai oublié.
1: D'accord. Merci beaucoup à vous, cher Mémé. Et c'est le 01 21 31 45 32 ou le 021 651 22.

0: Jeu des Calais passe en vous un grand coucou à monsieur Eric Akrogan, sans oublier Victor Akrogan depuis tantôt. Baby Palanga, dit-on, les bonsoir.
1: Oui, bonsoir, monsieur.
0: Le Pachidem.
1: Voilà.
0: Bélo, Ngoïlo Vivan, et à tout nos sentiers. Et notre client est rouge. Comment allez-vous?
1: Tu as tellement supporté Argentine que Argentine est tombée.
0: Ah bon? Ah, c'est ça?
1: C'est oui, c'est ce que j'ai goûté.
0: Hein? Mais c'est le contraire.
1: C'est votre équipe.
0: J'ai plutôt milité pour que Yama soit champion du monde.
1: Ah, ok, c'est bien.
0: C'est un jeune frère, non?
1: Oui.
0: Voilà.
1: Alors ça, c'est un bon combat.
0: Bonjour.
1: Bonjour.
0: Question pour un champion comme vous. Avec vous là, il faut faire attention.
1: Ah bon. C'est ce que tu fais pour nous envoyer sur le lit de bouteilles.
0: Non, non, non. Non, non, non. Alors, dites-nous, c'est le père est mort où?
1: Bon. À tout à l'heure, je vais revenir.
0: À tout à l'heure, le Pachidem, c'est le 01-21-31-45-32 ou le 021-60-41-22.
2: Auditons, bonsoir. Bonsoir, comment vous allez?
0: Action de grâce.
2: Oui, je m'appelle Emmanuel Roumenou Allé Bénin. Hein?
0: Allé Bénin de Lissabon.
2: Oui, Allé Bénin, toujours.
0: Monsieur Emmanuel Roumenou.
2: Allez Bénin.
0: Allez Bénin. Roumenou, vous êtes où? Roumenou, c'est de quel côté du Bénin là?
2: Roumenou. Je suis à côté de Missabon.
0: Ah oui, Roumenou, quelle est votre source? Est-ce que vous êtes d'Abomey? Vous êtes de Porte Nouveau? Vous êtes.
2: Non, nous sommes. Vous avez dit Soava.
0: Soava.
2: C'est l'homme du Soava, oui.
0: Soava. D'accord.
2: Ah oui, tu connais ça, va?
0: Mais je connais bien Soava.
2: Ah, Sochankwe, c'est sur des mêmes communes, non?
0: Je connais tous ces endroits-là. Sochankwe, Soava, Sedjedemou, Aomeblanc,
2: Aomelopo,
0: tout ça, je connais tout ça.
2: Oui. Tout ça, c'est des communes.
0: Ah oui. Et votre journée de travail?
2: Pardon?
0: Et votre journée de travail?
2: Ah, on remercie à Dieu, hein?
0: Allez, Bénin.
2: Oui, toujours là.
0: On joue.
2: Je suis à côté de mes grands.
0: Le Pachidem. Je
2: suis à côté de lui.
0: D'accord. On joue.
2: Oui.
0: Le prince à l'Aloumont est le fils d'un roi de Kétou. Quel est le nom de ce roi?
2: Excusez-moi, répétez la question.
0: Le prince à l'Aloumont est le fils d'un roi de Kétou. Le nom du roi, c'est quoi? C'est quel roi?
2: Je reviens.
0: Merci beaucoup à vous, monsieur Emmanuel Roumenou. Auditeur, allez, bonsoir.
3: Bonsoir.
0: Mémé Pascaline Missiroum pour le retour.
3: Oui.
0: Tout est dans tout déo.
3: Ah oh. Aujourd'hui, c'est aujourd'hui.
0: Aujourd'hui, hein. Comme le disait l'autre, il a tapé poteau. Il a tapé poteau. Bonjour, mémé.
3: Oui, bonjour.
0: Quel est le nom du plus célèbre roi de Kétou?
3: Adetoutou. Oui.
0: D'accord. J'ai plus bonne. Merci beaucoup à vous, mémé. Auditeur, bonsoir.
4: Bonjour. Ahmed Choki.
0: Monsieur Amel.
4: Samel.

0: Allô?
1: Ahmed Choki?
0: Vous êtes sur Radio Tokba?
1: Oui, je sais.
0: Oui.
1: C'est qui qui travaille aujourd'hui? Je crois que c'est Ahmed Choki. Hein?
0: Non. Ici, il y a Romain Choki à Radio Tokba, il n'y a pas Ahmed Choki.
1: Ah,
0: Et moi, c'est
1: excusez-moi, mon
0: Martin
1: frère.
0: Dossa Godo.
1: Marcel?
0: Martin Dossa Godo.
1: Ah, Dossa Godo Martin. Ok, c'est ce genre.
0: D'accord. C'est quel nom? Présente-toi, s'il vous plaît.
1: Amour sous Jean, oui.
0: Monsieur Amoussoujian,
1: Oui, c'est moi.
0: c'est la première fois, hein?
1: Pour ce jeu, si on j'appelle, je connais même le patron, même
0: D'accord.
1: je salue le patron tout le temps.
0: Donc
1: Mais si je travaille avec patron, si je
0: désormais, il
1: travaille
0: faut.
1: avec ton patron, je m'appelle là. C'est toi qui n'as pas saisi mon nom.
0: Ah, d'accord.
1: Je veux que vous avez fait ma tante là, j'ai joué jusqu'à ce que j'ai gagné, non?
0: Ah bon? Ah, félicitations à vous.
1: Tu as joué un samedi là, tu as donné. La femme qui a quitté Emile Jonquière, même quand vous venez me prendre, qui a dit, fait ça, tu as demandé pas de cours, combien de
0: Ah, c'est vrai.
1: garanties de parcours,
0: Ah,
1: d'écoles
0: c'est
1: que vous n'avez pas.
0: vrai. C'est vrai.
1: Tu as
0: Félicitations à vous.
1: deviné, et pelle d'or.
0: Ah, c'est ça.
1: C'est ça, non? Moi-même, mon paquet est là, je n'ai pas l'argent de venir me prendre ça même.
0: D'accord. Bonjour.
1: Ouais.
0: Bonjour.
1: C'est toujours pour te soutenir, parce que je viens de prendre le train, le quai, je n'ai pas trouvé la tête.
0: D'accord. Merci beaucoup à vous, monsieur. À tout à l'heure.

0: Auditeur Ali, bonsoir.
1: Oui, bonsoir, monsieur le journaliste.
0: Monsieur Physis, l'homme de Togouin.
1: L'homme de Togouin, mais je suis en déplacement actuellement.
0: Ah bon?
1: Oui. Comment vous allez?
0: Action de grâce de votre côté.
1: Ça va très bien.
0: Il a belle lurette, hein?
1: Un de plus.
0: C'est le temps ou quoi?
1: C'est le temps et puis tout et avec tout ce qui va avec.
0: Dieu fera grâce.
1: Amen, amen, mon frère. États-Unis.
0: Action de grâce. Ah. On joue.
1: Oui, on joue.
0: Quelle est la distance entre le soleil et la terre?
1: La distance entre le soleil
0: et la terre.
1: Et la terre. Aucune idée.
0: Merci beaucoup à vous, monsieur. C'est sous l'homme de Togouin.

0: 21 21 31 45 32. Dame Emile, algo. Tu nous changes, voilà. Voilà.
1: This is Ash on the beat.
0: Auditons-lui, bonsoir.
2: Bonsoir, deuxième match.
0: Monsieur Georges Videla.
2: Oui.
0: Question pour champion.
2: Oh non, c'est ça que je vous refuse. Hein. parce que vous êtes revenu maintenant en force. Hein. ça là, vraiment.
0: C'est pas vrai.
2: C'est vrai, hein, c'est ce que vous dites.
0: un jour, mais vous n'êtes pas n'importe qui, hein?
2: Faut pas dire ça. Je refuse ça.
0: Le prince Alaloumon est le fils d'un roi de Kétou. Donnez-nous le nom de ce roi.
2: Le roi Adetutu.
0: Adetutu. Merci beaucoup, j'ai pris bonheur. Merci beaucoup à vous, monsieur Georges Videgla.

0: Le 01 21 31 45 32 et vous êtes en train de suivre Madano dans le titre Medjomer. Et nous sommes sur le décalé. Pour jouer, il faut juste appeler le 01 21 31 45 32 ou le 01 21 60 41 22. Auditoire, les bonsoir.
1: Bonsoir.
0: Allô?
1: Bonsoir.
0: Comment allez-vous?
1: Ça va.
0: Monsieur Jejago.
1: C'est bien moi.
0: Je ne dors plus quoi.
1: Ah ok, j'ai compris. Je ne dors plus. Tu vas dormir bientôt.
0: Ah ok, d'accord.
1: Je vais te dire quelque chose.
0: Oui.
1: Quand tu dis madame Mata là, elle n'est pas encore madame. C'est un habit de langage. Normalement son père devait te refuser ça. C'est une mademoiselle.
0: Ah d'accord.
1: Mais elle est en classe de 5e, elle est une élève.
0: Ah d'accord, d'accord.
1: C'est une mademoiselle.
0: Merci pour l'information.
1: Oui.
0: Bonjour.
1: Allons-y.
0: Quelle question il faut poser à monsieur, Germina? Je viens.
1: Oui. Oui.
0: Dans quel village le roi Itona et Pachan s'est-il installé après son départ du Nigeria?
1: Vraiment, avec toi aujourd'hui là. Allez, à demain.
0: Merci beaucoup à monsieur Jojago pour la fidélité. Nous sommes en sujet de Calais pour jouer. C'est le 01 21 31 45 32 ou le 01 21 60 41 22. Mendjamé, auditons-le, bonsoir.
2: Bonsoir.
0: Le Pachydème.
2: D'accord.
0: Le Pachydème.
2: Je comprends.
0: Et partout tabla où?
2: Et quoi?
0: Alors, dans quelle région du Bénin sont arrivés les cavaliers Bariba, partis du Nigeria?
2: Dans quelle région?
0: Du Bénin sont arrivés les cavaliers Bariba, partis du Nigeria.
2: Ah, ça aurait pu être Niki.
0: D'accord. J'ai pris bonne note. Mi dade me goum. Tout à l'heure.

que chaque année soit notre année et c'est la dame Mylène Aoyo qui est la chef d'orchestre et nous sommes sur le jeu de Kalela, son mission qui interroge vos acquis antérieurs et pour jouer c'est le 01 21 31 45 32 ou le 01 21 60 41 20.

0: me suena que el temps passe, pas mais jamais réveillé. Je décale, passe en vous un grand coucou à notre calé, monsieur Tito Nkanon, sans oublier Erika Gbodji, l'homme de l'étoile rouge, et bien sûr monsieur Hassan Azatassou, le poisson tranquille dans l'eau.
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Menjome, il est exactement 19h55 minutes ici dans nos locaux. Nous avons reçu les appels de M. Jovi Dega, M. Akadu Mingan, le prince, M. Benoît Fadonoubo, l'homme de la vallée, M. Georges Agbo, le Calais, Mémé Pascal Messihoun, l'Amazon de Calais, M. Sébastien Yorosou, le Pachidem, M. Emmanuel Houmenou, le Bénin, voilà le Bénin, M. Amoussou Jean et enfin M. Wilfried Sissou, l'homme de Togbain. En quelle année fut tué le roi Seropéra? En quelle année fut tué le roi Seropéra? C'est en 1831 à Ilori. Dans quelle région du Bénin sont arrivés les cavaliers Bariba partis du Nigeria? Dans quelle région du Bénin sont arrivés les cavaliers Bariba partis du Nigeria? Ils sont arrivés dans le nord-est du Bénin, appelé le Bogou. Quel peuple a attaqué les Yoruba d'Oyo et les Bariba? Quel peuple a attaqué les Yoruba d'Oyo et les Bariba? Les Yoruba d'Oyo et les Bariba sont attaqués par les Peuls. Les Yoruba d'Oyo et les Bariba sont attaqués par les Peuls. D'où vient le peuple de Kétou? D'où vient le peuple de Kétou? Le peuple de Kétou vient du Nigeria. Le prince Alaloumon est le fils d'un roi de Kétou. Quel est le nom du roi? Le nom du roi, c'est le roi Édé. Qui est Itona Ipachan? Qui est Itona Ipachan? Itona Ipachan est le roi qui a conduit son peuple du Nigeria pour former le royaume de Kétou au Bénin. Itona Ipachan est le roi qui a conduit son peuple du Nigeria pour former le royaume de Kétou au Bénin. Dans quel village le roi Itona Ipachan s'est-il installé après son départ du Nigeria? Dans quelle ville le roi Itona Ipachan s'est-il installé après son départ du Nigeria? Le roi Itona Ipachan s'est installé dans le village d'Aro. Quel est le nom du plus célèbre roi de Kétou? Quel est le nom du plus célèbre roi de Kétou? Le nom du plus célèbre roi de Kétou est Sa. Sa. Quelle est la distance entre le Soleil et la Terre? Quelle est la distance entre le Soleil et la Terre? La distance est 150 millions de kilomètres. 150 millions de kilomètres. Et enfin, de quoi est composé le Soleil? De quoi est composé le Soleil? Le Soleil est une étoile principalement composée d'hydrogène et d'hélium. Le Soleil est une étoile principalement composée d'hydrogène et d'hélium. Ainsi prend fin le plan numéro du jeu des Calais de la semaine. Et le gagnant, c'est bien Martin Dosagodo. Merci pour votre fidélité. On se retrouve le mercredi prochain, si tu le veux, pour le deuxième numéro du jeu des Calais de la semaine. Merci et au revoir.

0: 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Il est 20h.
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Moi, je m'appelle Soka Kazemi. Je suis mécanicien. J'ai 24 ans. Avant, j'étais élève et en classe de 4e. Donc, il y a un peu de difficulté et j'ai laissé les classes et j'ai commencé par faire la mécanique chez mon papa. Comme j'ai pu laisser l'école là, j'ai commencé par en avoir besoin de l'argent pour prendre soin de moi-même. Quand j'avais commencé, il me mettait la pression. C'est en ce moment-là que j'ai entendu parler du FODEFCA pour passer l'examen de CQP. Je me suis inscrit pour passer le concours pour pouvoir rentrer dans les formations. Depuis que j'ai rencontré FODEFCA, la manière dont je travaillais avant et la manière dont je travaille maintenant, beaucoup de choses ont changé. Par exemple, pour arracher les volants ou les billes, on frappe le volant jusqu'à le volant se casse parfois, mais avec le FODEFCA maintenant, on a des arraches pour lâcher le volant. On ne frappe plus les volants pour lâcher et les billes aussi. Mes projets actuellement, je veux que moi-même sois mon propre patron pour mon entreprise. Je compte avoir des apprentis à les former. Je remercie totalement le FODEFCA car c'est grâce à lui que je suis à ce niveau aujourd'hui. Merci aux prodiges qui nous a permis de connaître FODEFCA. Ceux qui sont mes collègues qui n'ont pas encore eu le diplôme CQP, de faire toutes leurs possibilités pour en obtenir cette aide pour trouver le diplôme CQP.

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Le projet d'inclusion des jeunes prodiges par le biais du programme Azoli travaille à l'insertion professionnelle de 1000 jeunes dans la vie culture. 100 jeunes sont déjà sélectionnés pour la phase pilote dans les départements de l'Atlantique et de l'UEME. Ils ont suivi les formations techniques de courte durée organisées dans les lycées techniques agricoles. 900 jeunes restent à être sélectionnés. Dans cette émission, nous faisons le point de ce qui est fait et de ce qui reste à faire dans le cadre de l'opération aviculture du programme Azoli. Dans un premier temps, la responsable de l'unité aviculture du programme Azoli nous présentera une vue globale de cette opération. Ensuite, l'expert aviculture du Prodige reviendra sur les différents appuis au profit des bénéficiaires. Et enfin, le spécialiste foncier au Prodige nous situera sur les obligations liées aux espaces géographiques à occuper par les bénéficiaires. Wilfried Boutara de Radio Dinaba FM de Boukoumbé conduit cette émission. Bienvenue à tous.

0: Elle a à charge l'unité aviculture du programme Azoli. Son équipe travaille depuis des mois pour concrétiser l'initiative de l'insertion professionnelle de 1000 jeunes dans l'aviculture, notamment la production de poulets de chair. Sarah Abantou, au micro de Sadat Saoudé, de Radio Rurale Locale de Waké, lève un coin de voile sur cette opération.
1: L'objectif de l'initiative 1000 jeunes en aviculture, c'est vraiment de pouvoir, pour l'une des premières fois, intégrer la notion d'emploi dans le contexte de structuration d'une filière et d'une chaîne de valeur, notamment ici la filière avicole. Donc, on cherche vraiment à faire en sorte que dès qu'on essaye de développer, de structurer ou de renforcer un secteur au Bénin, par exemple, dans un programme de développement, d'intégrer le volet emploi dès le départ pour qu'on puisse également trouver des voies et des moyens de pouvoir donc augmenter le nombre d'emplois salariés et indépendants dans le cadre de ce développement de filière. Ici, c'est la filière avicole qui est notamment en pleine structuration, en plein renforcement, et on a voulu donc que les jeunes puissent participer du coup très rapidement à cette structuration de cette filière et puissent également trouver donc de l'emploi, devenir des entrepreneurs avicoles et des futurs éleveurs de poulets de chair.
2: Qu'est-ce qui est déjà fait dans le cadre de cette opération?
1: Déjà, la conception de l'initiative 1000 jeunes en aviculture, qui est logée au sein du PRODIGE, donc le projet d'inclusion des jeunes. Ça a été également la phase de mobilisation donc, des fonds afin de pouvoir financer cette initiative. Donc, on a la Banque mondiale qui nous accompagne dans le cadre de la mise en œuvre et du financement de cette initiative. Et ça a également été de pouvoir vraiment démarrer avec la phase pilote. La phase pilote, c'est la sélection des bénéficiaires dans l'Atlantique et l'Ouémé. Donc on remercie d'ailleurs les différentes mairies et les départements qui ont pu nous accompagner pour qu'on puisse donc terminer et clôturer la phase de sélection des bénéficiaires. Et ça a également été donc de pouvoir démarrer les premières formations. Actuellement, nous sommes en train de faire donc la formation technique de courte durée dans 3 lycées techniques agricoles. Et ces jeunes-là vont donc ensuite pouvoir participer donc au stage d'immersion dans des PME avicoles existantes. Voilà ce qui a été réalisé et nous allons très bientôt lancer la campagne pour recruter donc ou lancer l'appel à candidature pour les 900 jeunes qui restent au niveau des 10 départements qui restent, puisqu'on a 2 départements, Atlantique et Ouémé, pour l'instant, pour lesquels on a pu faire le démarrage de la phase pilote. Il reste encore les 10 autres départements, puisque les 12 départements du Bénin sont concernés.
2: Qu'est-ce qu'il reste à faire dans le cadre de l'opération aviculture du programme Azoli?
1: Aujourd'hui, il faut avoir les candidatures du reste des 10 départements du Bénin, hors Atlantique et Ouémé. Donc, il nous reste à démarrer les constructions donc de ces fermes avicoles qui vont accueillir les bénéficiaires. Nous avons déjà identifié également des sites qui vont pouvoir servir donc de domaines sur lesquels les installations vont être réalisées. Ça, c'est pour l'Atlantique et l'Ouémé. Nous avons besoin de continuer donc la recherche et l'identification de sites qui vont pouvoir accueillir les bénéficiaires des autres départements. Donc ça, c'est encore une grosse étape à franchir. Et nous avons enfin, bien sûr, les marchés importants lorsque les travaux vont démarrer, ceux qui nous permettent de pouvoir s'approvisionner en intrants, puisque ce programme fournit des intrants donc aux bénéficiaires pour les 2 premières bandes. Les équipements sont également à commander, puisque les sites vont être équipés. Et il va également nous rester donc les dernières phases de formation et les agrégateurs également qui sont à sélectionner.
2: En dehors des bénéficiaires, quels sont les autres acteurs impliqués?
1: C'est une initiative qui implique tous les maillons de la chaîne de valeur. Là, on a vraiment souhaité que les bénéficiaires puissent se focaliser sur le volet élevage, donc production. Mais pour qu'ils puissent produire, il leur faut des intrants. Il leur faut des poussins d'un jour et il leur faut de la provente. Il leur faut également des produits vétérinaires. Ça veut dire que nous avons les fournisseurs de ces intrants-là qui sont également impliqués. Et tout l'écosystème qui leur permet de pouvoir fournir donc des intrants de qualité. Donc, on a les prestataires privés, les fournisseurs d'intrants. Lorsque les bénéficiaires vont produire et élever les poulets de chair, ils vont devoir le commercialiser aux transformateurs. Donc, on a toute la chaîne de transformation qui est impliquée également, les abattoirs. On a également les structures qui vont distribuer de l'étape éleveur aux abattoirs également. Et tout le volet transformation également, emballage, etc. Nous avons ensuite les distributeurs. Donc, vraiment de voir dans quelle mesure est-ce que, après l'étape de la transformation, les distributeurs peuvent donc acheminer les poulets transformés vers le consommateur final, vers des points de distribution, restaurants, supermarchés et autres grandes structures à forte consommation. Nous avons également le ministère de l'Agriculture, de l'Élevage et de la Pêche, vraiment impliqué, engagé depuis le début de cette initiative, que ce soit dans la conception et actuellement dans la mise en œuvre, et garant donc au travers de la direction de l'élevage du respect des normes, du respect des textes, puisqu'on est vraiment sur une activité sensible, risque de contamination, respect des distanciations. Donc il y a tout ce volet-là et on est accompagné par le ministère de l'Agriculture, de l'Élevage et de la Pêche. On a bien sûr un opérateur technique et de mise en œuvre, Prodige, le projet d'inclusion des jeunes, en financement la Banque mondiale. Et sur le volet formation, nous sommes accompagnés par le ministère de l'enseignement secondaire technique de la formation professionnelle au travers du FODEFCA qui donc nous permet de pouvoir délivrer des formations de qualité sur le volet formation professionnelle aux bénéficiaires. Ensuite, on a également tout le réseau d'interprofession. Donc, on travaille avec l'IAB, qui est donc l'interprofession d'agriculteurs du Bénin, mais également avec l'UNAP, qui est plutôt l'Union nationale des producteurs. Ça, c'est plutôt le volet producteur. Donc, on travaille avec ces deux interprofessions-là depuis le début également, pour être sûr que non seulement les formations qui sont délivrées, mais la manière dont les bénéficiaires vont être installés répond aux besoins du marché. Et on a aussi en acteurs impliqués, mais ça va venir plus tard dans la phase d'expansion, c'est le FNM, donc le Fonds national du microcrédit, et le FNDA, le Fonds national pour le développement agricole, qui vont être des acteurs qui vont plutôt vraiment rentrer en jeu lorsque les bénéficiaires seront déjà installés pour des questions d'expansion, d'accès à des lignes de crédit.
2: Quel rôle joue l'agrégateur partenaire de l'opération agriculture du programme Azoli?
1: Les agrégateurs sont des structures privés qui vont se manifester au travers d'un appel à manifestation d'intérêt qui va être lancé bientôt, qui vont pouvoir donc accompagner un réseau, environ une dizaine, par agrégateur de producteurs issus du programme et leur fournir ou des avances sur les intrants ou conseiller les intrants à utiliser, mais surtout qui vont suivre la production dans le but de la racheter et ensuite de la commercialiser au travers de leur marché à eux. Donc si un agrégateur, une structure privée décide de faire partie du projet, répondre à un appel à un ami et ensuite vont être matchés avec, disons, une dizaine de bénéficiaires. Ça veut dire que chaque mois, au lieu de collecter 1 000 poulets de chair par mois, ils vont pouvoir donc venir collecter 10 000 puisque chaque jeune bénéficiaire va être en mesure normalement tous les 45 jours de pouvoir élever, prêt pour la commercialisation, 1 000 poulets de chair tous les 45 jours. Ça permet vraiment aux bénéficiaires de se focaliser, de ne pas avoir à stresser sur la commercialisation. On espère que cet acteur-là, ils vont pouvoir jouer en fait leur rôle, mais surtout permettre de l'étendre au-delà de l'initiative Mise Jeune. Ça se fait déjà dans le coton, ça se fait également dans d'autres filières au Bénin. Donc c'est vraiment ce même système-là qu'on est en train de mettre en place au niveau de l'initiative Mise Jeune en agriculture.
0: Les 1 000 jeunes à insérer dans l'aviculture bénéficieront de plusieurs appuis, dont entre autres la formation et l'insertion dans les fermes avicoles professionnelles pour acquisition de compétences. Dr Ignace Doché, expert en aviculture au projet d'inclusion des jeunes prodiges, au micro de Michel Takwara de Radio Solidarité FM de Djougou.
3: L'initiative 1 000 jeunes en aviculture est une grande opportunité, une bonne opportunité pour les jeunes qui désirent s'insérer dans l'élevage de poulets de chair. Parce que l'initiative a beaucoup d'appui aux jeunes. Donc, un jeune sélectionné pour cette initiative aura besoin d'abord d'une série de formations. Après la sélection, il aura maintenant les infrastructures et équipements nécessaires pour pouvoir produire. Et enfin, après l'installation, le jeune aura un appui post-installation. Je prends les formations prévues pour chaque jeune. Nous avons une formation sur les compétences entrepreneuriales, une formation sur les compétences de vie. Après ça, il y aura une formation technique de courte durée pendant 10 jours dans les lycées techniques agricoles pour apprendre les bases de l'élevage de poulets de chair. Et ils feront quelques travaux pratiques durant cette formation. Après la formation, il y aura maintenant un stage d'immersion de 2 mois en entreprise avicole. Et durant ce stage d'immersion, ces jeunes vont conduire du début jusqu'à la fin une bande de 500 poulets de chair. Et les promoteurs de ces fermes ont pour obligatoire de leur transférer toutes les connaissances nécessaires sur l'élevage de poulets de chair, de la production jusqu'à la commercialisation. Maintenant, après, à la sortie de ce stade d'immersion, chaque jeune maintenant sera installé sur sa ferme et il bénéficiera maintenant de 2 poulaillers de 100 mètres carrés comme superficie chacun et des équipements d'élevage, c'est-à-dire abreuvoir, mangeoir, radion pour chauffer les poulaillers. Et après l'installation des équipements, il aura les intrants, poussins d'un jour. Chaque jeune aura droit à 2000 poussins et également des aliments pour pouvoir nourrir les poussins et des produits vétérinaires pour traiter les sujets. Et comme le jeune aura des besoins les tout premiers jours de son installation, il est prévu aussi un fonds de roulement de 200 000 par jeune. Après l'installation, maintenant, il y a des appuis post-installation à travers des techniciens avicoles qui vont superviser les fermes des jeunes pendant 1 an. Il y aura les vétérinaires aussi qui seront là pour les différents traitements et aussi les quelques suivis pour le traitement des maladies et gérer un peu les mortalités. Après ça, maintenant, il y aura un appui à travers le numérique, AgriTech. Donc, il y aura des applications numériques qui seront développées et ces applications vont aider les jeunes à gérer les fermes depuis la réception des poussins jusqu'à la sortie du poulet. Et enfin, il y a une série d'autres formations, surtout sur la biosécurité, pour les appuyer dans la gestion de l'hygiène, pour empêcher surtout l'entrée des maladies dans les élevages, parce que le bon élevage, c'est celui qui empêche les maladies d'entrer dans l'élevage. Parce que c'est une fois qu'une maladie rentre dans un élevage, c'est très difficile de sortir cette maladie de l'élevage.
4: Et comment se fait la sélection des bénéficiaires?
3: La sélection, c'est un processus transparent. Pour chaque commune, il est prévu un nombre de bénéficiaires. Donc, il y a un quota qui a été établi et ce quota est appliqué lors de la sélection. Maintenant, le processus de sélection commence d'abord par une sensibilisation sur toute l'étendue du territoire. Et après cette sensibilisation, les jeunes sont invités à s'inscrire sur la plateforme SICA de l'ANPE. Et après l'installation sur la plateforme SICA, on applique maintenant des critères d'éligibilité pour pouvoir traiter les données. Et le premier critère, le critère le plus important, c'est d'être de nationalité béninoise. En dehors de ça, il y a le critère d'âge, qui est le critère de projet prodige, qui est de 18 à 30 ans. Après ça, il y a des critères, mais ça c'est optionnel, ce n'est pas obligatoire. C'est-à-dire avoir un terrain d'une superficie de 1 250 m² et aussi avoir une expérience en agriculture et plus particulièrement en aviculture.
4: Parlons de l'encadrement. Quel est l'encadrement technique prévu pour les jeunes de l'opération aviculture du programme Azoli?
3: En termes d'encadrement, il y a beaucoup plus les formations parce que, vous voyez, ici on travaille avec les gens qui ne sont pas forcément des gens qui ont reçu une formation en élevage. Donc, le premier encadrement, ça porte beaucoup plus sur la formation. La formation, c'est les techniques d'élevage Et c'est pour ça qu'il y a la formation technique de courte durée dans les lycées. Et en dehors de ça, maintenant, il y a le stage d'immersion qui va permettre aux jeunes d'apprendre toutes les phases, c'est-à-dire pratiquer toutes les phases de l'élevage, depuis la réception de poussins jusqu'à la sortie de poulets. Et après cette formation, il y a d'autres formations qui viendront après, c'est beaucoup plus sur la biosécurité aussi, et comment les jeunes vont se mettre aussi en association, en coopérative pour défendre leurs intérêts. Après ça, il y a l'encadrement à travers les techniciens des zones, et que nous appelons des techniciens avicoles qui seront affectés à chaque zone pour suivre les jeunes. Ces techniciens ont pour obligation de suivre les jeunes dans des tâches quotidiennes. Là, ils vont les encadrer durant tout le professeur pendant tout au moins une année. Et il y a aussi les vétérinaires qui vont venir en appui pour les différents traitements. Donc il y a tout un paquet d'encadrement qui est prévu dans le cadre d'une initiative.
4: Docteur Ignace Doutier, oui. Où et comment seront installés ces jeunes bénéficiaires?
3: L'initiative 1000 jeunes en agriculture est une initiative du projet d'inclusion des jeunes. Donc, tout jeune qui souhaite participer à l'activité est la bienvenue. Et les jeunes seront installés sur soit un site individuel ou sur un site collectif. Les jeunes qui ont des sites individuels seront installés sur les sites individuels. Ceux qui n'ont pas de site individuel seront installés sur les sites collectifs. Un site individuel, c'est un domaine, un terrain qui appartient aux jeunes, comme étant propriétaire ou sous un contrat de location. Et ce domaine doit être retenu à l'issue d'un processus qui inclut une visite conjointe avec la direction de l'élevage, la TDA7, la direction de génie rural, les communautés locales et le projet. Et après la visite conjointe, sur le terrain est maintenu, on doit faire le levé topographique pour voir si ça respecte la superficie exigée par la direction de l'élevage. Et cette superficie est de 1250 m². À l'issue, si le site respecte cette superficie maintenant, on va passer à la sécurisation de ce site. Quand on regarde le coût des installations à ces sites, le coût est important et il faudrait que le site soit sécurisé d'abord. Après la sécurisation foncière du site, il y aura maintenant un screen environnemental et social pour vérifier si le site ne présente pas trop d'impact négatif sur l'environnement. Après le screen environnemental, il y aura l'installation des différents poulaillers. Il y aura deux poulaillers, il y aura un complexe dortoir et magasin et des fosses à canards. Et pour ce qui est des sites collectifs, c'est un domaine d'une superficie de 4 à 20 hectares et ce domaine doit être mis à disposition par les mairies. Donc c'est un domaine de l'État et le processus pour retenir ce domaine est le même. Il y aura la visite conjointe avec la direction de l'élevage, la TDA7, les communautés locales, la direction du génie rural et le projet. Après cette visite, il y aura l'étape de levée topographique et ensuite on aura la sécurisation foncière. Et après, ici, il y a une étape importante, c'est l'étude d'impact environnemental. Un jeune qui n'a pas de site peut bénéficier de cette opération. Si le jeune n'a pas de site, ce jeune sera orienté systématiquement vers les sites collectifs.
0: L'installation des bénéficiaires de l'opération aviculture du programme Azoli nécessite la disponibilité des terres. Deux options s'imposent, des sites individuels ou des sites collectifs sécurisés. Xavier Zola, expert foncier au Prodige, au micro de Mirabel Akwaki de KIF FM.
5: Dans le cadre de l'initiative 1000 jeunes en agriculture qui est portée par le Prodige, les bénéficiaires qui souhaitent être donc pris en compte et donc être installés doivent pouvoir disposer de terres d'au moins 1250 m². Donc il faut vraiment un terrain d'au moins 1250 m². Alors quand je dis ça, il faut aussi relativiser un peu parce que quand vous voyez la catégorie des bénéficiaires attendus, on est entre 18 et 30 ans. Ce n'est pas toujours évident que dans cette tranche d'âge, qu'on dispose de terre. Donc, cela suppose que, bon, dans le meilleur des cas, que le bénéficiaire, celui qui aspire à être bénéficiaire, il a une terre à lui, il en est propriétaire, présumé propriétaire ou autre, ou qu'il puisse obtenir par exemple un bail qu'il loue. Et dans ce cas, il faudrait qu'il dispose d'un contrat de location ou ce qu'on appelle contrat de location, mais contrat de bail, pour utiliser le terme approprié, pour une période de moins 10 ans, parce qu'il faudra qu'il dispose des terres donc, pendant au moins cette période. Et en dehors de ce cas, c'est qu'il existe aussi cette possibilité où le bénéficiaire qui ne dispose pas de terre mais qui remplit les autres conditions, donc qu'il puisse donc être installé sur des sites qu'on appelle sites collectifs, c'est-à-dire des sites identifiés avec les acteurs publics, je veux dire le gouvernement, l'État, les communes qui identifient des sites dans le cadre du projet pour les installer.
6: Alors, il est question de sites collectifs en cas de non-disponibilité de sites individuels. Avez-vous déjà une idée des communes dans lesquelles ces sites collectifs seront installés?
5: Le projet est prévu pour intervenir sur tout le territoire, donc en dehors de Cotonou, qui n'est pas prise en compte ici dans le cadre de l'initiative. Donc toutes les autres communes, donc les 76 autres communes potentiellement, peuvent faire partie du programme, peut avoir des terres dans ces 76 autres communes, même s'il y a quelques communes comme Port-Novo par exemple, où vous voyez que Port-Novo dans son entièreté commence à être urbanisé. Il faudra garder juste à l'esprit que les terres qui, surtout quand on parle de sites individuels, il faut toujours que ces sites-là donc, soient dans des zones agricoles, donc le projet ne va pas accompagner des bénéficiaires qui ont des terres à leur disposition, mais dans des zones d'habitation ou dans des zones qui ne sont pas propres à l'agriculture. Et en dehors de ça, les sites collectifs également doivent pouvoir respecter ce critère. De toute façon, le processus d'identification des sites collectifs est conduit dans l'ensemble du pays, sauf Cotonou. Avec beaucoup de chance, il y a certaines communes qui ont assez de disponibilité foncière et qui arrivent à en apporter. D'autres qui en ont moins, mais toutes les communes sont encouragées à pouvoir identifier les sites.
6: Quel type de contrat ou de partenariat existe-t-il entre la commune qui met le site à disposition et les bénéficiaires?
5: Parlant de contrat, il ne s'agira certainement pas de contrat direct entre le bénéficiaire et la commune. Ce qui se passe, les sites collectifs qui vont être identifiés. Donc, il est bon à savoir que un site collectif, c'est au moins 4 hectares qui peut aller jusqu'à 20 hectares en fonction donc des disponibilités qui existent sur le territoire des communes qui sont disposées à identifier ces sites. Et donc, les sites sont affectés par le mécanisme des procédures en matière foncière et domaniale conformément aux dispositions du code foncier et domanial et des décrets donc, qui encadrent ces matières-là. Les sites sont affectés donc, aux activités du projet par des mécanismes que nous connaissons avec les communes. Et donc, à partir de là, le projet, et notamment le Prodige, aura un contrat avec les bénéficiaires qui seront installés sur le site. Je vous donne un exemple. Normalement, si on a 4 hectares, on a une douzaine de bénéficiaires qui peuvent être installés sur 4 hectares. Chacun des bénéficiaires aura donc un lot donc, de 1250. Étant donné que on a 12 qui ont 1250, on est autour de 2 hectares, mais il y a des contraintes à observer du point de vue de la distanciation d'un lot de 1250 par rapport à un autre, mais également des distances qu'il faudra observer du site par rapport à tout ce qu'il y a comme habitation ou marché ou tout ce qu'il pourrait avoir tout autour. Le contrat, ce sera entre le bénéficiaire et Prodige, et ce contrat portera un certain nombre de clauses, dont des clauses relatives aux fonciers.
6: Xavier Zola, nous arrivons au terme de cet entretien. Vous êtes spécialiste foncier au Prodige. Merci d'avoir accepté notre invitation.
5: Tout le plaisir pour moi.
0: Mille jeunes dans la production de poulets de chair au Bénin. L'opération renforce la production locale et permettra de suppléer au manque en cas d'interdiction totale de l'importation des produits de volaille. Dans tous les cas, les premiers bénéficiaires sont ces 1000 jeunes qui seront professionnellement insérés et vont devenir financièrement autonomes et employeront d'autres jeunes dans leurs entreprises.
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2: Il est 21h.

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1: 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personne ayant autorité sur lui, il n'est muni d'une autorisation spéciale délivrée par l'autorité administrative compétente du lieu de sa résidence, sauf décision judiciaire ou les cas spécialement recommandés par les services sociaux et les services sanitaires. Les modalités de cette autorisation sont fixés par les tests.
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1: 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Nul ne peut recevoir un enfant sans s'être assuré de l'accomplissement des formalités administratives prévues par la présente loi. Tout enfant accueilli par une personne en un lieu autre que celui de la résidence de ses parents biologiques ou de la personne ayant autorité sur lui fait l'objet d'une déclaration à l'autorité administrative territorialement compétente du lieu d'accueil dans les 72 heures de son arrivée sous peine des sanctions prévues à l'article 392 de la présente loi. C'était article 392 ordinaire. 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
1: 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Quiconque déplace un enfant ou tente de déplacer ou accompagne hors du territoire de la République du Bénin un enfant autre que le sien ou un enfant sur lequel il a autorité sans accomplir les formalités administratives en vigueur est puni d'un emprisonnement de 2 ans à 5 ans et d'une amende de 500 000 francs à 2 500 000. 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
1: ça y est, on va dans le pays. C'est ça, parce que maintenant les gens, ben toi tu vas voir ça, retraite tout le temps.
0: Et non, mon mère, et non, mon mère, tu vas comme mon mère.
1: Voilà.
0: Mais la sortie à votre mère, quand mais on a donné tout joué des bois. Ni quoi, tout joué des bois les quoi. Eh, moi non, mais il m'a oublié, et je n'ai pas d'aller. 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
3: Et le débat matinal démarre sur la caravane avec M. Adrien Moussou en studio, bien installé à mes côtés, et M. Ernest Baguidi au téléphone. Deux voix pour un seul cap, décortiquer l'actualité sans détour et justement avec le sourire. Vos réactions sont les bienvenues. Par WhatsApp au 01 97 17 76 20 et sur notre page Facebook Expression Libre. Nous parlerons largement sport ce matin avec la finale de la Coupe du Monde de football entre l'Espagne et l'Argentine. Bienvenue à tous, bonjour. Monsieur Nesbagidi, bienvenue, bonjour.
4: Bonjour Robin, bonjour à tous.
3: Finale de la Coupe du Monde de football, Espagne-Argentine, vos premières impressions?
4: Ah, je crois quand même que on a assisté à une très belle finale. Une très bonne surprise qui a consisté à étant son favori très rassuré. Qu'est-ce qu'à la fin, l'équipe d'Espagne qui était, ce qui aurait justifié d'ailleurs cette prolongation. Il faut avouer que c'était pas un jeu aussi brillant qu'on le pense, mais c'était quand même très dense parce qu'on a senti deux équipes qui se suivaient, qui se marquaient à la culotte. Ce qui n'a pas laissé beaucoup d'espace hein, pour que, effectivement, le jeu soit fait très rapidement. Il faut avouer aussi que le portier argentin a été de beaucoup pour l'équipe d'Argentine. Sinon, beaucoup de tentatives ont échoué du fait de cette vigilance du portier argentin, ce qui a permis à l'Argentine d'aller quand même jusqu'en prolongation. Donc, on a assisté tout de même à une très belle finale.
3: Monsieur Ariamoussou, bonjour.
5: Bonjour Romain. Bonjour amis de Théo de Tris.
3: Et pourtant, l'Argentine ne partait pas pour l'IT.
5: Oh, en tout cas, pour certains. Pour moi, avant le début de ce match-là, moi, c'était du 50-50, comme le disent nos amis. Anglophone. Non, bon, c'est vrai que certains misaient déjà sur la victoire de l'Argentine, emmenée par Lionel Messi. Donc, à quelques minutes même du match, certains croyaient du comme faire que, à la fin, c'est l'Argentine qui allait l'emporter. C'était sans compter avec ces jeunes. Les Espagnols là, qui avaient de la matière, qui avaient également de la compétition dans les jambes, parce qu'il s'est agi également d'endurance, M. Chokui. Il s'est agi d'endurance également hier, d'un style de jeu qui permette non seulement de faire dérouler sur le rectangle vert, mais de contenir des adversaires de taille, comme les Argentins. Vous avez vu, non? Donc, il y a pratiquement, je dirais que les Argentins étaient tétanisés par quoi, je ne sais. Fallait-il tout de suite prendre des risques pour ne pas se faire marquer derrière? Mais finalement, c'est arrivé. Vous avez vu, non? Donc, c'est ça que les questions n'ont pas pu dérouler hier. Leur jeu, qu'on le connaissait. Bon, c'est on peut dire que, je disais que, au cours des prolongations, Messi allait sortir le grand jeu pour offrir la victoire. Et à défaut, à l'occasion de l'épreuve fatidique des tirs au but, et puis l'Argentine allait l'emporter, quoi. Mais finalement, ça a été le contraire. Au cours des prolongations, ce sont les Espagnols qui ont dû prouver ce dont ils étaient capables. Hein? Donc, on tire la conclusion de laquelle les deux équipes partaient tout de même favorites, parce que avant le début de ce championnat mondial, de cette Coupe du monde de football, l'Espagne également faisait partie des équipes favorites à ce tournoi-là. Donc, il n'y a pas à dire que bon, c'était figé, que c'est l'Argentine qui partait, elle aussi, favorite, qui allait, et in fine, l'emporter, M. Choquet. Donc, voilà, ce sont là les premières impressions que j'ai pu avoir. C'est vrai que c'est un regret hier que Messi a dû se voir remettre au cou sa médaille. Donc, à part ça, bon, le titre de vice-champion du monde, dont il faut bien s'en contenter, ont-ils la conclusion. Il devra pouvoir accrocher finalement, on verra bien ce qui sera la suite.
3: Monsieur Ernest Baguidi, un tournoi aussi spectaculaire que, bien sûr, controversé, disent certains.
4: Bon, moi, je pense que quand vous suivez le jeu dans son ensemble, hein, le jeu argentin d'ailleurs a été désactivé. Là, il faut l'avouer. Je ne retrouvais pas vraiment l'équipe argentine hier. Mais mon Messi, il a été bien tenu de manière à ce qu'on ne lui a pas permis de développer réellement son style de jeu et avec tous ses autres coéquipiers. Ce qui était risqué pour l'Espagne hier, c'était que s'ils allaient au tir au but, avec effectivement l'éveil qu'on a noté au niveau de leur portée, du portée argentin, on pourrait penser que les tirs au but ne seraient véritablement pas en faveur de l'Espagne. Quoique leur portée aussi n'était pas des moindres, on le connaît très bien parce que jusque-là, il serait resté à son unique but de tout le championnat. Donc, ça veut dire que il est quand même un très bon gardien aussi. Mais pour l'autre qui a été éprouvé tout le temps du jeu, il serait quand même mieux préparé pour bloquer certains tirs. Donc, c'est pourquoi c'était mieux pour l'Espagne d'aller jusqu'au bout. Et c'est ce qu'ils ont fait. Ils ont mis la pression. Ils ont fini quand même par tirer leur épingle du jeu. Donc, c'était quand même deux équipes qui méritaient d'être à cette posture. La preuve, la petite finale, vous avez vu ce que ça nous a présenté comme jeu. Donc, c'est vous dire que ce qu'on avait pensé de cette Coupe du Monde au début, avec toutes les manipulations, toutes les réactions, toute l'influence du président de la Trump, que ce soit vouloir mêler les décisions diplomatiques, politiques au football, et qui avait dégagé une certaine crainte dans l'opinion publique. Je crois qu'à l'atterrissage, tout s'est quand même bien passé. On pourrait dire quand même qu'on a connu une Coupe du Monde réussie, sauf quelques écarts qui ne manquent d'ailleurs pas, effectivement, qu'on peut relever, et que la FIFA se doit de rectifier très rapidement. afin que le football puisse reprendre son image qu'on lui connaît. Il est un jeu rassembleur, un jeu qui permet de fusionner les peuples du monde. C'est le seul moment où tout, sur toute la planète, l'attention est tournée vers différentes équipes qui nous ont offert quand même de très beaux spectacles. Donc, ça vous dit que globalement, il y a quand même une satisfaction. Pas d'incident majeur, malgré aussi le climat qui n'était pas trop favorable aussi. Ça, il faut le dire. Là, nous devons féliciter les joueurs que le climat ne leur a pas été favorable. Avec une très forte chaleur qu'ils ont pu gérer tout le long de la compétition. Et puis, aussi l'atmosphère qui n'a pas permis à certains de se rendre au stade pour la finale parce qu'il y a des vols qui ont été annulés pour cette raison-là. Mais globalement, je crois qu'on a assisté à une très belle compétition.
3: Monsieur Adrien Moussou, qu'est-ce qui a manqué hier à l'Argentine?
5: Ah, un véritable numéro 10 meneur. Et on me dira que Bichok Baguilla a en partie répondu également à cette question. Oui, cela devient rare, ce qui me fait mal, moi. Il y a encore quelques années, quelques décennies, en ces genres d'occurrence, hein, c'est là où vous remarquez le style de jeu des vrais meneurs. La marque de fabrique, je dirais, des vrais meneurs. Vous avez vu, c'était coincé hier pratiquement. Où, visiblement, l'Argentine n'avait plus de solution face à cette défense espagnole-là.

0: truc là, et puis le parti était là. Vous comprenez bien, hier, parce qu'il fallait véritablement celui-là, un métronome. Hier, Messi pourtant devait sortir le grand jeu. Je vous ai dit, il a été éteint pratiquement. Pas ces jeunes Espagnols-là qui, M. Baguil a dit, ont dû cadrer le rectangle vert, ont tenu Messi. C'est ça qui a manqué. Parce que hier, puisque la solution ne venait pas, il fallait percer cette défense-là, ce bastion arrière, Espagnol-là. Mais pourquoi pas tirer à bout portant, là, face au portier espagnol. Ce n'est qu'à ce prix-là, on n'a pas vu. Les claquettes, les pichenettes, on n'a pas vu. C'est à Messi de délivrer. Et ça vous dit également l'inconvénient quand on ne compte que sur une seule star,
1: Star.
0: un seul joueur pour se tirer d'affaire. Vous avez vu? Messi bloqué hier. Et il n'y avait plus autre attaquant, aussi véloce qu'il soit, pour essayer de créer des ouvertures, créer des brèches aux autres qui pourraient aller scorer. C'est ça qui est la question. Je crois savoir que le sélectionneur argentin devra pouvoir tenir compte de bien son successeur. Parce qu'il a vieilli, il a également cet entraîneur-là. Et il faut en tenir compte désormais. Le football, c'est d'abord un jeu collectif, dit-on. C'est vrai qu'il faut quelques individualités pour créer la différence. Et justement, c'est en ces genres d'occasions et de circonstances que ces genres d'individualités doivent se faire remarquer. Mais hier, visiblement, Messi n'avait pas eu la solution qu'il fallait, Monsieur Choki.
1: Monsieur Baridi, pourtant, certains soupçonnaient la FIFA de vouloir favoriser l'Argentine. Finalement, on peut dire que ce sont des affirmations gratuites, sans fondement.
2: Bon, vous savez, dans de pareilles circonstances, il y a souvent beaucoup de spéculations. Ils l'ont soupçonné, mais sans en donner véritablement les vraies raisons ou les preuves factuelles. Cela, bon, maintenant, à quel prix? C'était l'Argentine qui avait organisé la compétition. Vous pourrez comprendre, ce n'est pas en Argentine qu'on joue. Maintenant, quelle est la raison qui pourrait expliquer? C'est encore que l'Argentine, avec 3 titres déjà, est-ce que c'est juste à cause de Messi qu'on voudra que l'Argentine gagne la Coupe encore cette fois-ci? Bon, moi, je ne soucie pas véritablement à cela. Non, pas du tout. Maintenant, ce qui a manqué, qu'il faut relever aussi, c'est que l'Argentine a manqué de nous présenter la relève de Lionel Messi. Donc, après la compétition, je n'ai pas vu quelqu'un qui a pu quand même nous donner un peu d'indices sur celui qui pourrait éventuellement. À moins que ce soit au niveau des championnats qu'ils auront organisé que quelqu'un pointe du nez. On a vu Maradona qui est parti, Lionel Messi est venu. Maintenant, après Messi, qui pourra le suivre? Je n'ai pas idée de quelqu'un qui pourrait quand même assumer cette relève-là. Alors que c'est lors de cette grande compétition que des talents se dégagent et se positionnent en termes de relève. Ça, c'est une parenthèse. De l'autre côté, on a quand même Yamal qui est relativement très jeune encore, qui pourrait quand même continuer son petit bonhomme de chemin. Donc moi, je ne voudrais pas aller dans cette affirmation qui consiste à dire que la FIFA aurait un choix par rapport à l'équipe gagnante. Maintenant, une fois encore, quelles sont les raisons qui pourrait justifier cela? Le jeu d'hier, quand même, était un jeu, de mon point de vue, très transparent. Donc, l'arbitre, quand même, a été à la hauteur du jeu. Il n'était pas rentré dans l'excès. Il n'a pas été trop influencé par les joueurs aussi. Tous ceux qui voulaient rentrer dans des simulations, il essayait de les recadrer pour ne pas trop hacher le jeu. Donc, moi, je crois que tout était en place pour que le meilleur gagne. Et c'est le meilleur qui a gagné hier, simplement. Qui est d'intention ou une préférence pour la FIFA, ce qui est sur le jeu d'hier a donné un autre avis que la FIFA ne pouvait pas modifier non plus. Donc, nous n'aurons qu'à nous en contenter. Maintenant, s'il y a des griefs,

0: porter contre la FIFA dans l'organisation de manière globale. Je crois que les dirigeants ont bien suivi les commentaires et tout le long de la compétition, ils pourront en tenir compte pour qu'il y ait d'amélioration pour l'édition à venir. Donc, on aura à saluer une fois encore les gagnants et qui pourraient continuer de savourer leur victoire avec leurs compatriotes.
1: Monsieur Adrien Moussouf, merci hier en larmes. Comment se l'expliquer?
2: Oh, je ne suis pas, je n'étais pas arrivé comme M. Choky, encore moins porte-parole de Lionel Messi. Bon, de mon observatoire, je peux déduire que Messi s'attendrait certainement à avoir encore une coupe d'affilée. Vous comprenez bien parce que face à la France, lors de la finale en 2022, c'est l'Argentine. Messi est toujours capitaine. D'affilée, il aurait souhaité avoir encore le trophée, M. Choky, ça n'a pas marché. À se rappeler que, ou à se rendre compte qu'il va devoir faire ses adieux à la compétition au plan international, mettre un terme à sa carrière au plan international, vous comprenez bien, M. Choky, que ce devrait être l'apothéose avec ce trophée-là, auquel il était gagné hier. Donc, c'est tellement. Que Messi a tiré la conclusion partielle selon laquelle il y a comme un goût d'inachevé pour lui. Vous comprenez bien? Parce que ce serait quand même bon pour le palmarès, non, M. Choky. Parce que l'Argentine aurait pu gagner hier, que les commentaires seraient tout autres, et puis Messi serait davantage célébré. Donc, à brûle pour point, face à votre question, c'est ce que je peux répondre d'abord. Je peux dire qu'il y a d'autres motifs qui l'est poussé à couler des larmes. Mais pour le moment, moi, de mon observatoire, de mon analyse, c'est ce que je peux déjà relever, envoyer comme élément de réponse. Je peux dire qu'il y a d'autres qui viennent compléter le tableau, mais je suis certain de ne m'être pas trop écarté des indices probables. Qui sont à la base de ces larmes-là, parce qu'après qu'on lui a remis la médaille, vous savez bien, il y a un gros plan qui a été fait sur lui, on voyait ça dégouliner au visage, là. Monsieur Messi, certainement, regrette de n'avoir pas remporté Dame Coupe, Monsieur Choky.
1: Monsieur Paridi, l'autre surprise hier aussi, c'est que les Espagnols ont eu droit à plusieurs trophées individuels. Meilleur défenseur, meilleur portier, meilleur joueur, et j'en oublie. Tout ça pour les Espagnols, n'est-ce pas trop?
0: Non, pas trop, parce que tout le long de la compétition, le portier, je vous ai dit que l'Espagne n'a plus qu'un seul but. Donc, cela, c'est normal qu'il en soit ainsi. Bon, le meilleur joueur, bon, cela peut leur être attribué. Donc, c'est des trophées individuels mérités. Moi, je crois que l'équipe était quand même à la hauteur. Maintenant, Messi, sa grande déception, je ne sais pas finalement, le meilleur buteur, me semble-t-il, a été
2: Mbappé.
0: Mbappé. Donc, il aurait perdu à ce niveau. Ça fait partie
2: Ah oui, c'est possible.
0: des grandes déceptions, parce qu'il aurait pensé que, bon, un ou deux buts ici, de ce côté, pourrait lui permettre de récupérer quand même cette position, ce qu'il n'a pas pu avoir. Donc, ça fait partie de tout ce qui serait à la base de ses émotions, ce qui est normal. Étant parce qu'il est en train de finir, il n'aura plus d'autres occasions pour rattraper tout ça. Ce n'est pas évident. Donc, il sort avec un regret. Les autres sont encore jeunes. Ils ont encore de la chance. Ils peuvent se rattraper. C'est ce qu'ils veulent. Maintenant, qu'ils comprennent aussi que, bon, chaque chose a son temps. S'il est arrivé un moment où vous avez connu une ascendance qui vous a donné droit à certaines reconnaissances, il faut vous en contenter et espérer que d'autres générations pourraient monter. Donc, c'est la leçon à tirer simplement hier. Donc, si l'Espagne a pu décrocher beaucoup, beaucoup de titres individuels, c'est purement mérité quand vous suivez tout le long de la compétition et les matchs qu'ils ont eu à négocier, je crois qu'à chaque étape, ils arrivent quand même à démontrer qu'ils sont à la hauteur du jeu. Et, ils arrivent à faire la différence à des niveaux donnés. Et c'est ce cumul de compétences et qui leur a valu probablement ces reconnaissances qu'on leur a données hier.
1: Monsieur Adrien Moussou, l'Espagne mérite bien son deuxième titre.
2: Ah, forcément, Monsieur Joki. Ben, qui dira le contraire? Vous avez vu un seul but encaissé dans le tournoi. De sorte que lorsque le portier espagnol devait monter sur le podium hier pour se faire remettre son trophée, nulle contestation, nulle réserve. Vous comprenez bien, c'est de ça qu'il est question. Ça se voit, ça se dessine. Et c'est le sport, ça. Le sport de haut niveau. Les compétitions de haut niveau. Comment les assumer? Comment les gérer? Parce que les arrêts du portier espagnol étaient également des arrêts décisifs hier, M. Joki. Ah oui, oui, surtout au cours de du dernier quart d'heure, de prolongation, M. Joki. Ah oui, le portier espagnol a eu quelques arrêts décisifs. Ce devrait être l'égalisation du côté argentin. Donc, il faut reconnaître à chacun son mérite. Évidemment, je ne m'attendais pas personnellement à ce qu'il y ait là l'on remis autant de trophées individuels à ces Espagnols. Bon, Rodri et autres, bon, évidemment, vous comprenez bien, ils ont pu défiler pour se voir remettre également des trophées individuels, c'est qu'ils le méritent très bien. Encaisser un seul but du tournoi, quand même, il faut être l'Espagne, non? De la QV 2026 pour le faire, comme on le dit dans leur langue. Bravissimo, bravissimo.
1: Monsieur Nesbagidi, conclusion.
0: Non, conclusion, c'est qu'on a, assisté à une très belle compétition, sans incident majeur. Les États-Unis nous ont donné la preuve quand même qu'ils ont été à la hauteur avec les deux pays qui ont co-organisé. Donc, vivement que l'édition prochaine puisse permettre cette fois-ci aux pays africains d'évoluer un peu plus et de retrouver dans un niveau très élevé de la compétition.
1: Bonne journée, à demain. Monsieur Adrien. À demain.
2: Oui, nous le disions tantôt, un tournoi, bon, il y a plus de peur que de mal, parce que c'est un tournoi aussi spectaculaire que controversé, comme le dit, avec, oh là là, bien des répercussions, un bilan contrasté entre exploits, polémiques et adieux de joueurs, parce que certains joueurs vont devoir raccrocher. Ah oui, il y a des vétérans qui vont raccrocher. Dans nos stars là, Ronaldo, Messi, est-ce que dans 4 ans ils seront encore là? Je n'en suis pas encore certain. Bon, Mbappé a encore toutes les chances de revenir compétir. Ça veut dire qu'il y a eu la confirmation des stars. Bon, des polémiques à répétition, des dérives économiques et du basculement générationnel. Donc, mais n'oublions pas que notre continent, l'Afrique, a confirmé également ses progrès. Ah oui.
1: C'est cela.
2: Ah oui, nous avons confirmé ses progrès. Vous avez vu, grosso modo, nous pourrions dire ça également. Une fois encore, nous disons félicitations à ces. Ces espoirs-là, qui sont sur le toit du monde, hein, j'ai dit tantôt, bravissimo et buena suerte, comme on le dit en espagnol, buena suerte.
1: Excellente semaine à toutes et à tous, merci de nous avoir suivis. On va se retrouver demain si Dieu le veut.
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